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Bonjour à tous, nous sommes le 7 août. Bonne fête aux Gaëtan qui sont réputés pour être calmes et sereins. Ils créent autour d'eux une ambiance zen et paisible où tout le monde se sent à l'aise et en confiance. 7 août, journée internationale de l'éducation. Voici les événements qui sont restés dans l'histoire. 1970, presque un an après le naufrage de la Frédieu sur le lac Léman en Suisse, le Saint-Odile coule au large du port d'Ivoire en Haute-Savoie, bilan 6 morts et 19 rescapés. 1990, les États-Unis lancent l'opération Bouclier du désert en réaction à l'invasion du Koweït par l'Irak. Des troupes, des chars et des avions de combat sont envoyés en Arabie Saoudite. 1998, attentat terroriste contre les ambassades des États-Unis au Kenya et en Tanzanie, attribué à Ben Laden. 2009, une fuite sur un oléoduc dans les Bouches-du-Rhône reliant Fos-sur-Mer à l'Allemagne provoque un geyser de plusieurs mètres de haut. 4000 mètres cubes de pétrole sont déversés dans une réserve naturelle. Et puis en 2012, disparition de Michel Polak, journaliste, cinéaste et présentateur de télévision. Il avait notamment créé l'émission de radio Le Masque et la Plume en 1955 et Droit de réponse diffusé sur TF1 en 1981. On ne va pas se quitter sans un petit dicton. Qui veut avoir du bon mou, la bourse avigne en nous. Je vous donne rendez-vous demain. D'ici là, très bonne journée à tous. 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
2: Bonjour à tous, l'horoscope de ce vendredi, on débute avec les béliers. La fin de semaine s'annonce prometteuse, une belle satisfaction pourrait récompenser vos efforts récents. Les taureaux, la réussite vous accompagne. En ce vendredi, les occasions se multiplient et chaque initiative semble porter ses fruits. Gémeaux, votre optimisme fera du bien autour de vous. Votre bonne humeur sera communicative et très appréciée. Cancer, une attention touchante pourrait illuminer votre journée. Ce petit geste aura plus d'importance qu'il n'y paraît. Lion, un contretemps risque de modifier vos plans. Un peu de souplesse vous permettra de rebondir rapidement. Vierge, votre persévérance finit par être récompensée. Les résultats commencent enfin à être à la hauteur de vos attentes. Balance, un échange inattendu vous donnera matière à réfléchir. Une nouvelle idée pourrait changer votre façon de voir les choses. Scorpion, le bon moment est venu de passer à l'action. Faites confiance à votre instinct, il vous guidera dans la bonne direction. Sagittaire, un vent de légèreté souffle sur cette fin de semaine. Profitez-en pour partager de bons moments avec ceux que vous aimez. Capricorne, ne cherchez pas à convaincre tout le monde, respectez le rythme de chacun. Verseau, votre calme vous permettra de gérer toutes les situations, même face à l'imprévu, vous garderez le cap avec sérénité. Et enfin les poissons, une décision devra attendre encore un peu, prenez ce délai comme une occasion de mieux peser le pour et le contre. Avec tout ça, belle journée, un très bon vendredi.
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1: Bonjour à tous, dans l'actualité cinéma du jour, on parle de la sortie du film Un grand raccourci, comédie dramatique, avec notamment Jules Porrier, Louise Labeck et François Lebry. Quand le restaurant familial menace de fermer, deux cousins bretons relâchent des rats pour s'improviser des ratiseurs. Le même été, deux jeunes femmes trafiquent le concours de beauté local pour promouvoir leurs bijoux. Embarquées en tout cas dans leur stratagème chaotique, ces quatre débrouillards en quête d'avenir finissent par se percuter. Un grand raccourci, la comédie dramatique signée Clément Devilliers. Dans les salles de cinéma, ça se passe dans quelques jours, le 12 août prochain. On se retrouve très vite avec d'autres films à découvrir. Mais...

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1: Les troubles musculo-squelettiques sont des maladies qui touchent les articulations, les muscles et les tendons. Pour aider les entreprises à réduire l'impact de ces pathologies, l'assurance maladie risque professionnel a mis en place le programme TMS Pro, constitué de 4 étapes. Aujourd'hui, focus sur l'étape 2, la formalisation du projet. Retour d'expérience avec Stéphane Maire, directeur de site chez Promins, fabricant de flacons et de pompes pour l'industrie cosmétique dans l'Ain.
3: Les points clés sont notamment un grand engagement du responsable de l'entreprise, que la direction soit investie et notamment à travers la lettre d'engagement de la direction. On doit définir une équipe qui va travailler sur ces sujets-là et après définir les sujets prioritaires dans l'entreprise. Souvent à travers là où on a le plus d'accidents, de remontées, de fatigue ou de douleur à la fin du travail. Enfin, on élabore un plan d'action avec lequel on définit surtout un timing qu'on va tenir. Les actions de l'étape 2, c'est là où on va définir sur quoi on va travailler, sur l'amélioration. Et ce qui est le plus important en fait, c'est de savoir sur quoi on travaille et ne pas se tromper. Ces formations, ça a permis de monter en compétence des personnes qui n'étaient peut-être pas sensibilisées à ce type de risque. Et de prendre vraiment conscience que parfois la solution n'est pas obligatoirement physique mais plutôt organisationnelle. Il y a une vraie adhésion du projet. Globalement, si vous travaillez sur les situations de travail, si vous réduisez le risque ou la pénibilité d'un poste de travail, l'adhésion est immédiate en fait. Donc TMS, c'est une méthodologie qui permet de vraiment faire de l'adhésion et c'est peut-être là où on intervient le plus sur la performance de l'entreprise puisqu'on a une vraie adhésion sur les postes de travail et sur les conditions de travail, ce qui impacte immédiatement la performance.
0: Le programme TMS Pro, une démarche de prévention qui renforce la performance de votre entreprise en améliorant la santé et les conditions de travail de vos salariés.
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4: Bonjour à tous, nous sommes le 7 août. Bonne fête aux Gaétons qui sont réputés pour être calmes et sereins. Ils créent autour d'eux une ambiance zen et paisible où tout le monde se sent à l'aise et en confiance. 7 août, journée internationale de l'éducation. Voici les événements qui sont restés dans l'histoire. 1970, presque un an après le naufrage de la Frédieu sur le lac Léman en Suisse, le Saint-Odile coule au large du port d'Ivoire en Haute-Savoie, bilan 6 morts et 19 rescapés. 1990, les États-Unis lancent l'opération Bouclier du désert en réaction à l'invasion du Koweït par l'Irak. Des troupes, des chars et des avions de combat sont envoyés en Arabie Saoudite. 1998, attentat terroriste contre les ambassades des États-Unis au Kenya et en Tanzanie, attribué à Ben Laden. 2009, une fuite sur un oléoduc dans les Bouches-du-Rhône reliant Fos-sur-Mer à l'Allemagne provoque un geyser de plusieurs mètres de haut. 4000 mètres cubes de pétrole sont déversés dans une réserve naturelle. Et puis en 2012, disparition de Michel Pollack, journaliste, cinéaste et présentateur de télévision. Il avait notamment créé l'émission de radio Le Masque et la Plume en 1955 et Droit de réponse diffusé sur TF1 en 1981. On ne va pas se quitter sans un petit dicton. Qui veut avoir du bon mou, la bourse à vigne en nous. Je vous donne rendez-vous demain. D'ici là, très bonne journée à tous.
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2: Bonjour à tous, l'horoscope de ce vendredi, on débute avec les béliers. La fin de semaine s'annonce prometteuse, une belle satisfaction pourrait récompenser vos efforts récents. Les taureaux, la réussite vous accompagne. En ce vendredi, les occasions se multiplient et chaque initiative semble porter ses fruits. Gémeaux, votre optimisme fera du bien autour de vous. Votre bonne humeur sera communicative et très appréciée. Cancer, une attention touchante pourrait illuminer votre journée. Ce petit geste aura plus d'importance qu'il n'y paraît. Lion, un contretemps risque de modifier vos plans. Un peu de souplesse vous permettra de rebondir rapidement. Vierge, votre persévérance finit par être récompensée. Les résultats commencent enfin à être à la hauteur de vos attentes. Balance, un échange inattendu vous donnera matière à réfléchir. Une nouvelle idée pourrait changer votre façon de voir les choses. Scorpion, le bon moment est venu de passer à l'action. Faites confiance à votre instinct, il vous guidera dans la bonne direction. Sagittaire, un vent de légèreté souffle sur cette fin de semaine. Profitez-en pour partager de bons moments avec ceux que vous aimez. Capricorne, ne cherchez pas à convaincre tout le monde. Respectez le rythme de chacun. Verseau, votre calme vous permettra de gérer toutes les situations, même face à l'imprévu. Vous garderez le cap avec sérénité. Et enfin les poissons, une décision devra attendre encore un peu. Prenez ce délai comme une occasion de mieux peser le pour et le contre. Avec tout ça, belle journée, un très bon vendredi.
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0: c'est-à-dire qui ont été en contact rapproché avec ce patient devront s'isoler à domicile. Ceux à faible risque et qui n'ont pas été en contact rapproché devront effectuer une autosurveillance sans restriction de déplacement. Pas mal de monde sur la route des vacances ce week-end. La journée de samedi est classée rouge avec une circulation très difficile dans le sens des départs et des retours sur l'ensemble du réseau. Bison futé s'attend à des bouchons, notamment vers les zones côtières, Atlantique, Méditerranée et la région Auvergne-Rhône-Alpes. Les difficultés devraient débuter en début de matinée et persister jusqu'en début de soirée. Enfin, un Grec de 55 ans a été arrêté pour avoir dissimulé pendant 2 ans et demi la dépouille de son père dans un congélateur afin de continuer à percevoir sa retraite. Cet homme qui a reconnu les faits a précisé que son père, âgé de 90 ans, était mort de cause naturelle. C'est la fin de ce flash, une très bonne journée à notre écoute.
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0: Bonjour, le rétro-sport de la semaine, football lassé Ajaccio, monument du football corse a déposé le bilan. Le club n'a pas survécu à une situation financière devenue intenable. Avec plus de 13 millions d'euros de dettes et l'absence de repreneur, la liquidation judiciaire a été actée, mettant fin à 27 ans de professionnalisme. Ce dépôt de bilan va entraîner la suppression de 180 emplois. Le centre de formation est également contraint de fermer ses portes. Tennis, le tirage au sort du tableau masculin de l'US Open a été effectué jeudi en fin de journée. Il a réservé de belles surprises puisque Carlos Alcaraz et Novak Djokovic sont dans la même partie de tableau, tout comme Daniil Medvedev qui affrontera Benjamin Bonzi. Comme ce dernier, les Bleus n'ont pas été très chanceux. Meilleur Français Hugo Humbert affrontera l'Australien Adam Walton, 82e, tandis que Giovanni Pecci-Pericard, 39e mondial, sera opposé à un autre cador, l'Italien Lorenzo Musetti, 10e. Présent également à New York, Gaël Monfils, 50e mondial, croisera le fer avec le Russe Roman Siafoulin, 90e, alors que Quentin Ali, 70e, débutera contre David Goffin, 68e. Alexandre Muller aura également une partie difficile à jouer contre Stefanos Tsitsipas, tête de série numéro 26. Eurobasket, la 42e édition du championnat d'Europe, va se dérouler du 27 août au 14 septembre dans pas moins de 4 pays et 4 villes différents. La Lettonie, Riga, Chypre, Limassol, la Finlande, Tampere et la Pologne, Katowice. C'est à Riga que se déroulera l'intégralité du tableau final à partir des 8e. On compte 4 groupes de 6 équipes pour le premier tour, puis les 4 premiers de chaque poule verront les 8e de finale. Les vice-champions olympiques français qui sont dans le groupe D sont leurs stars Victor Wembanyama et Rudy Gobert sont favoris pour figurer sur le podium. Cyclisme, opéré de la cheville mardi à Lyon suite à sa blessure subie à la fin du Tour de France, Kevin Vauquelin pourra mettre un terme à sa saison. Sa présence au championnat du monde sur route au Rwanda du 21 au 28 septembre paraît plus que compromise, comme pour les championnats d'Europe du 1er au 5 octobre qui seront disputés en Ardèche et dans la Drôme. Volley face à Porto Rico, les Françaises ont réussi leur entrée dans le mondial vendredi, une compétition qu'elles n'ont plus disputée depuis 51 ans. Elles se sont imposées face à leurs adversaires 25-22, 25-18, 21-25, 25-14 et prennent déjà une option pour la qualification au prochain rendez-vous avec les Brésiliennes ce dimanche, toujours à Chiang Mai en Thaïlande. C'est la fin de cette Rétro Sport, une très bonne journée à notre écoute.
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1: Bonjour à tous, dans l'actualité people du jour, on parle de Inès Vandamme. Elle a dit oui, maintenant place aux répétitions. Carnet blanc pour Inès Vandamme, âgée de 33 ans, la danseuse de Danse avec les Stars a dit oui à son compagnon Antoine Léger lors d'une demande sur une plage paradisiaque. Imaginez un peu, alors qu'il posait en maillot de bain sur les galets, Antoine a soudain mis un genou à terre. Le sportif ne cherchait pas le plus joli caillou à rapporter en souvenir, il sortait son diamant de sa poche. Très émue, Inès s'est donc jetée dans ses bras. Prochaine épreuve pour Antoine, réussir l'ouverture de balle sans se faire éliminer au premier prime. On se retrouve très vite avec d'autres actualités people.
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1: Bonjour à tous, nous sommes le 7 août. Bonne fête aux Gaëtans qui sont réputés pour être calmes et sereins. Ils créent autour d'eux une ambiance zen et paisible où tout le monde se sent à l'aise et en confiance. 7 août, journée internationale de l'éducation. Voici les événements qui sont restés dans l'histoire. 1970, presque un an après le naufrage de la Frédieu sur le lac Léman en Suisse, le Saint-Odile coule au large du port d'Ivoire en Haute-Savoie. Bilan 6 morts et 19 rescapés. 1990, les États-Unis lancent l'opération Bouclier du désert en réaction à l'invasion du Koweït par l'Irak. Des troupes, des chars et des avions de combat sont envoyés en Arabie Saoudite. 1998, attentat terroriste contre les ambassades des États-Unis au Kenya et en Tanzanie, attribué à Ben Laden. 2009, une fuite sur un oléoduc dans les Bouches-du-Rhône reliant Fos-sur-Mer à l'Allemagne provoque un geyser de plusieurs mètres de haut. 4000 mètres cubes de pétrole sont déversés dans une réserve naturelle. Et puis en 2012, disparition de Michel Polak, journaliste, cinéaste et présentateur de télévision. Il avait notamment créé l'émission de radio Le Masque et la Plume en 1955 et Droit de réponse diffusé sur TF1 en 1981. On ne va pas se quitter sans un petit dicton. Qui veut avoir du bon mou, laboure sa vigne en nous. Je vous donne rendez-vous demain. D'ici là, très bonne journée à tous.
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2: Bonjour à tous, l'horoscope de ce vendredi, on débute avec les béliers. La fin de semaine s'annonce prometteuse, une belle satisfaction pourrait récompenser vos efforts récents. Les taureaux, la réussite vous accompagne. En ce vendredi, les occasions se multiplient et chaque initiative semble porter ses fruits. Gémeaux, votre optimisme fera du bien autour de vous. Votre bonne humeur sera communicative et très appréciée. Cancer, une attention touchante pourrait illuminer votre journée. Ce petit geste aura plus d'importance qu'il n'y paraît. Lion, un contretemps risque de modifier vos plans. Un peu de souplesse vous permettra de rebondir rapidement. Vierge, votre persévérance finit par être récompensée. Les résultats commencent enfin à être à la hauteur de vos attentes. Balance, un échange inattendu vous donnera matière à réfléchir. Une nouvelle idée pourrait changer votre façon de voir les choses. Scorpion, le bon moment est venu de passer à l'action. Faites confiance à votre instinct, il vous guidera dans la bonne direction. Sagittaire, un vent de légèreté souffle sur cette fin de semaine. Profitez-en pour partager de bons moments avec ceux que vous aimez. Capricorne, ne cherchez pas à convaincre tout le monde. Respectez le rythme de chacun. Verseau, votre calme vous permettra de gérer toutes les situations, même face à l'imprévu. Vous garderez le cap avec sérénité. Et enfin les poissons, une décision devra attendre encore un peu. Prenez ce délai comme une occasion de mieux peser le pour et le contre. Avec tout ça, belle journée, un très bon vendredi.
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1: Bonjour, après un bref répit sur une partie du pays, la chaleur va de nouveau gagner du terrain. Dès samedi, le pic est attendu en milieu de semaine prochaine avec des températures qui pourraient atteindre 35 degrés dans la moitié nord, selon Météo France. Plusieurs associations et collectifs d'opposants à l'A69 appellent à une grande mobilisation du 9 au 11 octobre. But poursuivi, s'opposer à la mise en service de l'autoroute entre Toulouse et Castres, dont le concessionnaire Atosca prévoit l'ouverture le 15 octobre. Un cas d'antivirus a été détecté chez un patient ayant effectué un voyage touristique en France en juillet, annonce le ministère de la Santé. Cette personne, qui ne présente plus de symptômes, a été isolée avec sa famille en Espagne. Les contacts à haut risque, c'est-à-dire qui ont été en contact rapproché avec ce patient, devront s'isoler à domicile. Ceux à faible risque et qui n'ont pas été en contact rapproché devront effectuer une autosurveillance sans restriction de déplacement. Pas mal de monde sur la route des vacances ce week-end. La journée de samedi est classée rouge avec une circulation très difficile dans le sens des départs et des retours sur l'ensemble du réseau. Bison futé s'attend à des bouchons, notamment vers les zones côtières, Atlantique, Méditerranée et la région Auvergne-Rhône-Alpes. Les difficultés devraient débuter en début de matinée et persister jusqu'en début de soirée. Enfin, un Grec de 55 ans a été arrêté pour avoir dissimulé pendant 2 ans et demi la dépouille de son père dans un congélateur afin de continuer à percevoir sa retraite. Cet homme, qui a reconnu les faits, a précisé que son père, âgé de 90 ans, était mort de cause naturelle. C'est la fin de ce flash, une très bonne journée à notre écoute.
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3: Bonjour à tous, dans l'info insolite du jour, on parle de ce trésor, une collection de pièces d'or estimée à 2 millions d'euros vendue aux enchères. Il y a quelques jours, à l'hôtel Drouot à Paris, une collection de pièces d'or a été mise aux enchères. Une incroyable découverte estimée à 2 millions d'euros. Une collection historique. Selon les informations, une collection de pièces d'or a été retrouvée dans une maison dans un petit village situé dans le nord du Lot-et-Garonne. Un trésor scellé dans un coffre retrouvé dans un débarras jonché de cannes à pêche et d'outils de jardinage derrière un banal tableau en canevas qui renferme donc des monnaies soigneusement étiquetées et en plus 10 sachets en tissu contenant chacun 172 pièces de 20 francs or, l'équivalent donc d'un lingot. La valeur de cette trouvaille, 2 millions d'euros. Au fil des années, en tous les cas, le Numismat Polnars a constitué sa collection, une collection exceptionnelle, tant par son importance en nombre que par les raretés qu'elle renferme. A souligné l'expert, les pièces datent de toutes les époques. Elles commencent de la Grèce et les Gaulois, se poursuivent avec des monnaies mérovingiennes et provinciales, notamment des Flandres et même d'Aquitaine, dont cette monnaie du prince noir. Au-delà de cette monnaie, elle est aussi composée de chefs-d'œuvre de l'art gothique, dont un superbe parisis d'or du règne de Philippe VI de Valois et des pièces royales de Louis XIII à Louis XVI, avec des 24 livres or de la période constitutionnelle frappée après sa mort en 1793. Pour trouver cette collection, il a fallu plus de patience. Son successeur direct, Paul, avait conservé la maison familiale inoccupée depuis son départ. C'est alors grâce aux indications de quelques personnes qui en avaient eu vent que l'existence de cette collection a été révélée, a raconté l'expert dans un document de présentation de la vente. C'était des gens très polis et très modestes qui habitaient une maison banale à quelques pas de la mairie. Jamais on n'aurait pensé ça, a déclaré le maire de ce petit village. On se retrouve très vite avec d'autres infos insolites.
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1: Les troubles musculo-squelettiques sont des maladies qui touchent les articulations, les muscles et les tendons. Pour aider les entreprises à réduire l'impact de ces pathologies, l'assurance maladie risque professionnel a mis en place le programme TMS Pro, constitué de 4 étapes. Aujourd'hui, focus sur l'étape 3, à savoir le diagnostic et le plan d'action. Retour d'expérience avec Lorraine Chazelle, responsable qualité, hygiène, sécurité, environnement, aux boucheries André dans le Rhône.
3: Alors nous, le diagnostic, on a choisi de le réaliser en faisant une montée en compétences de plusieurs acteurs internes, la DRH, la directrice générale, la responsable qualité, sécurité, environnement, avec un accompagnement d'un consultant ergonome référencé par la CARSAT. Le choix de cette montée en compétences, c'était vraiment pour être autonome par la suite et pouvoir mieux comprendre l'activité et puis faire d'autres analyses de poste dans le temps. Pour chaque poste, on a préparé l'analyse, on l'a planifié, on a fait l'observation et la description de la situation de travail. On a réalisé un entretien avec l'opérationnel pour vraiment comprendre ces problématiques et on a vraiment compté les gestes pour faire une vraie analyse de poste. Donc le diagnostic, il nous a permis de mettre en évidence les contraintes opérationnelles d'un site à l'autre qu'on ne connaissait pas avant. Ça nous a permis également de mettre en visibilité que les salariés font vraiment preuve d'une grande adaptabilité, de résilience, de patience. Le projet, il a vraiment eu un impact positif sur le dialogue social parce qu'en fait, les salariés ont compris que la direction s'intéressait vraiment à eux et à leur bien-être. Il y a également eu un impact très positif sur le dialogue en entreprise, puisqu'il y a eu une meilleure compréhension des contraintes de chacun des sites, en fait, et de tous les postes qui étaient concernés. Et ça, ça a vraiment permis d'apaiser les tensions.
0: Le programme TMS Pro, une démarche de prévention qui renforce la performance de votre entreprise en améliorant la santé et les conditions de travail de vos salariés.
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1: Bonjour à tous, dans les indiscrétions télé du jour, Juju Fitcats rejoint le casting de la série Nouveau Jour sur M6 pour y jouer une love coach. L'animatrice et créatrice de contenu Juju Fitcats rejoint donc le casting de la série Nouveau Jour sur M6 pour interpréter le rôle de Déborah, une love coach qui va mettre ses talents au service de Pablo. Pablo, en pleine séance de sport avec son frère Marin, fait la connaissance de Déborah, love coach. Cette dernière remarque immédiatement que Pablo perd ses moyens face à Bonnie, une coach de la salle. Elle le pousse donc à se confier et comprend que le jeune homme est en pleine crise sentimentale face à son premier crush. Touchée donc par sa situation, elle décide de lui proposer ses conseils. Pleine de bonne volonté, Déborah explique à Pablo qu'il doit se comporter comme un adulte s'il veut construire une relation sérieuse. Déborah ne va pas pour autant rien lâcher, l'accompagnera du mieux qu'elle peut dans sa première crise sentimentale. Forcément pleine de gaffes. Ces épisodes avec Juju Fitcats seront diffusés sur M6 à partir du mardi 19 août prochain. On se retrouve très vite avec d'autres indiscrétions télé.
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1: Bonjour, après un bref répit sur une partie du pays, la chaleur va de nouveau gagner du terrain. Dès samedi, le pic est attendu en milieu de semaine prochaine avec des températures qui pourraient atteindre 35 degrés dans la moitié nord, selon Météo France. Plusieurs associations et collectifs d'opposants à l'A69 appellent à une grande mobilisation du 9 au 11 octobre. But poursuivi, s'opposer à la mise en service de l'autoroute entre Toulouse et Castres, dont le concessionnaire Atosca prévoit l'ouverture le 15 octobre. Un cas d'antivirus a été détecté chez un patient ayant effectué un voyage touristique en France en juillet, annonce le ministère de la Santé. Cette personne, qui ne présente plus de symptômes, a été isolée avec sa famille en Espagne. Les contacts à haut risque, c'est-à-dire qui ont été en contact rapproché avec ce patient, devront s'isoler à domicile. Ceux à faible risque et qui n'ont pas été en contact rapproché devront effectuer une autosurveillance sans restriction de déplacement. Pas mal de monde sur la route des vacances ce week-end. La journée de samedi est classée rouge avec une circulation très difficile dans le sens des départs et des retours sur l'ensemble du réseau. Bison futé s'attend à des bouchons, notamment vers les zones côtières, Atlantique, Méditerranée et la région Auvergne-Rhône-Alpes. Les difficultés devraient débuter en début de matinée et persister jusqu'en début de soirée. Enfin, un Grec de 55 ans a été arrêté pour avoir dissimulé pendant 2 ans et demi la dépouille de son père dans un congélateur afin de continuer à percevoir sa retraite. Cet homme, qui a reconnu les faits, a précisé que son père, âgé de 90 ans, était mort de cause naturelle. C'est la fin de ce flash, une très bonne journée à notre écoute.
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1: Bonjour, la rétrosport de la semaine, football lassé Ajaccio, monument du football corse a déposé le bilan. Le club n'a pas survécu à une situation financière devenue intenable. Avec plus de 13 millions d'euros de dettes et l'absence de repreneur, la liquidation judiciaire a été actée, mettant fin à 27 ans de professionnalisme. Ce dépôt de bilan va entraîner la suppression de 180 emplois. Le centre de formation est également contraint de fermer ses portes. Tennis, le tirage au sort du tableau masculin de l'US Open a été effectué jeudi en fin de journée. Il a réservé de belles surprises puisque Carlos Alcaraz et Novak Djokovic sont dans la même partie de tableau, tout comme Daniil Medvedev qui affrontera Benjamin Bonzi. Comme ce dernier, les Bleus n'ont pas été très chanceux. Meilleur français Hugo Humbert affrontera l'Australien Adam Walton, 82e, tandis que Giovanni Pecci-Perica, 39e mondial, sera opposé à un autre cador, l'Italien Lorenzo Musetti, 10e. Présent également à New York, Gaël Monfils, 50e mondial, croisera le fer avec le Russe Roman Siafoulin, 90e, alors que Quentin Alli, 70e, débutera contre David Goffin, 68e, Alexandre Muller.

0: saison. Sa présence aux championnats du monde sur route au Rwanda du 21 au 28 septembre paraît plus que compromise, comme pour les championnats d'Europe du 1er au 5 octobre qui seront disputés en Ardèche et dans la Drôme. Volées face à Porto Rico, les Françaises ont réussi leur entrée dans le mondial vendredi, une compétition qu'elles n'ont plus disputée depuis 51 ans. Elles se sont imposées face à leurs adversaires 25-22, 25-18, 21-25, 25-14 et prennent déjà une option pour la qualification. Prochain rendez-vous avec les Brésiliennes ce dimanche, toujours à Chiang Mai en Thaïlande. C'est la fin de cette Rétrosport, une très bonne journée à notre écoute.
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1: Bonjour à tous, les programmes télé, la télévision pour ce soir vendredi. On débute avec la chaîne TF1 qui nous propose ce soir dès 21h10 l'émission Détox ta maison, 7 jours pour tout ranger. Sur France 2, 21h10, place à la série Capitaine Marlowe.

0: Les routes de l'impossible, diffusées dès 21h sur la chaîne M6. Ce soir, place au film d'animation Miraculous, le film diffusé dès 21h05 sur la chaîne W9. Rendez-vous avec le magazine Enquête d'Action à partir de 21h10. Et enfin, pour terminer, sur TMC 20h45 ce soir, rendez-vous avec la comédie Inestimable. Avec tout ça, bonne soirée télé.
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1: Lorsqu'une entreprise est confrontée à une baisse temporaire d'activité, elle peut réduire la durée du travail des salariés concernés. Ceux-ci perçoivent en contrepartie une indemnité durant les périodes non travaillées. L'employeur peut demander à placer tout ou partie des salariés en position d'activité partielle lorsque l'entreprise est contrainte donc de réduire ou de suspendre temporairement son activité pour l'un des motifs suivants et uniquement ceci. Une conjoncture économique défavorable, des difficultés d'approvisionnement en matières premières ou en énergie, un sinistre ou des intempéries ou encore toute autre circonstance de caractère exceptionnel. Perte du principal client, par exemple, ayant entraîné l'interruption ou la réduction de l'activité. Des transformations, une restructuration ou modernisation de l'entreprise. Tout salarié peut être placé en position d'activité partielle s'il subit une perte de rémunération causée par soit la fermeture temporaire de tout ou partie de l'établissement, soit par la réduction de l'horaire de travail en deçà de la durée légale de travail. En cas de réduction collective de l'horaire de travail, le placement en activité partielle peut être individuel ou concerner les salariés de manière alternative. Pendant les périodes non travaillées, le salarié perçoit une indemnité d'activité partielle versée par l'employeur. Les salariés en chômage partiel bénéficient, eux, de règles d'indemnisation différentes. Le montant de l'indemnité d'activité partielle est fixé à 70% de la rémunération brute. Lorsque le salarié suit une action de formation, le montant de l'indemnité est porté à 100% de la rémunération nette. Notez qu'une autorisation d'activité partielle peut être accordée pour une durée maximum de 6 mois renouvelable.
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0: Thomas Sadowski. Thomas Sadowski voit le jour à Bethany, dans le Connecticut, en 1976. Ses origines sont diverses. Il a du sang polonais, suédois, italien, allemand et anglais. En 1980, ses parents déménagent à College Station au Texas, où il grandit. Après un passage à l'université de Texas Nord, le temps d'un trimestre, Thomas Sadowski plaque tout pour rejoindre New York. Il rejoint la Circle in the Square Théâtre School, l'école de formation des stars de Broadway. Il est diplômé en 1998. La même année, il brûle ses premières planches dans une pièce de théâtre, la très acclamée Erreur de jeunesse. Il y incarne la doublure de Mark Ruffalo, qui devient son mentor. Ses apparitions sur les scènes new-yorkaises se font ensuite de plus en plus nombreuses et Thomas commence à se faire un nom dans le petit univers de Broadway. Il fait ses premiers pas dans la cour des grands en 2004 en jouant l'époux de Mary-Louise Parker dans le show Reckless, adapté du film du même nom. Thomas Sadowski s'essaye également à différents genres, sur petit ou grand écran. Le public peut le voir apparaître dans John Wick en 2014 et sa suite au cinéma, mais sur son rôle de Don Kiefer dans la série télévisée New Rooms, qui déclenche sa notoriété. En 2012, il prête sa voix suave à l'audiobook de Mile 81, le roman court de Stephen King. Côté vie privée, Thomas Sadowski se marie en 2007 avec Kimberly Hope, une directrice de casting. Mais 8 ans plus tard, mari et femme se séparent. Durant le début de l'année 2016, il file le parfait amour avec la belle Amanda Seyfried, star du film musical Mamma Mia. Après 6 mois de romance, le couple fait la double annonce de ses fiançailles et de la grossesse de l'actrice. Le 12 mars 2017, le couple se marie en secret. Leur premier enfant, une fille, vient au monde en mars 2017. Le 28 septembre 2020, le couple annonce la naissance de leur fils. On se retrouve très vite avec d'autres infos.
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1: Pour avoir une belle couleur de teint, idéal, c'est bien sûr le fond de teint, bien apprécié par les femmes, puisqu'il donne non seulement une belle couleur, mais aussi qu'il cache les imperfections. Ils se vendent les fonds de teint sous différentes textures, ils sont adaptés à de très nombreuses couleurs et teintes de peau. Pour choisir le bon pour vous, voici quelques trucs. Alors, il faut tout d'abord choisir un fond de teint liquide. Si vous aimez la légèreté, en général, il couvre bien, surtout si vous n'avez pas trop de taches pigmentaires. Vous choisirez un fond de teint crème plus épais si vous avez par exemple des imperfections comme des petits boutons. On peut aussi choisir un fond de teint en poudre libre, souvent constitué en poudre minérale. Ces fonds de teint couvrent bien la peau tout en étant ultra légers. Si vous avez une belle peau, ce dernier sera parfait pour vous. Pour tester un fond de teint, vous pouvez en appliquer un peu sur le côté de votre main, tout près de votre poignet, en bas du pouce. Aussi, vous pouvez le tester au niveau de la mâchoire. Ainsi, vous verrez s'il y a ou non des démarcations. Il est très important de choisir un fond de teint qui a exactement la même couleur que votre peau. Pour apporter quelques modifications à votre teint, vous pourrez jouer avec le fard à jour ou encore la poudre auto-bronzante. Vous pouvez très bien aussi, avant de vous lancer dans l'achat d'un fond de teint, c'est vrai que c'est quand même un peu cher, demander des échantillons gratuits en magasin. Les pharmacies et les boutiques de cosmétiques offrent souvent des échantillons à la demande des gens.
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1: Bonjour à tous, dont l'actualité des applications mobiles. Si vous avez envie d'abandonner votre iPhone pour un smartphone Android, Google simplifie encore le transfert de vos données entre iOS et la dernière version de son système d'exploitation mobile. Si vous avez prévu d'abandonner Apple et l'iPhone au profit d'un smartphone sous Android, Google a simplifié encore la procédure qui ne nécessite plus d'applications dédiées. Les outils nécessaires étant intégrés dans son système d'exploitation mobile. Passer de l'iPhone à un smartphone sous Android n'est plus une épreuve et Google simplifie encore davantage la démarche pour vous faire aller vers son système d'exploitation mobile. Avec Android 17, l'application Android Switch est désormais directement intégrée. Elle était jusqu'à présent uniquement sur les gammes Pixel 9 et 10. Le déploiement concerne désormais aussi les nouveaux smartphones pliants de Samsung, le Z Flip 8, Z Fold 8 et Z Fold 8 Ultra qui arriveront à la fin du mois d'août. Cette migration native permet donc, comme pour l'application dédiée, de récupérer des données essentielles en provenance de l'iPhone. Cela comprend notamment vos vidéos, vos photos, vos contacts, calendriers, mais également les messages, les SMS, MMS, les conversations iMessage et bien entendu les conversations et contenus en provenance de WhatsApp. On se retrouve très vite avec d'autres applications mobiles à découvrir.
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1: Imaginez-vous au Mexique, en tout cas c'est de la ratatouille et des tacos que l'on va vous servir aujourd'hui. Il faut pour la préparation 2 aubergines, 2 courgettes, 2 poivrons jaunes ou rouges, 3 petits oignons blancs, 4 gousses d'ail, une boîte de tomates concassées, 2 feuilles de laurier, des herbes de Provence, de l'huile d'olive, des tacos, du sel et du poivre. Préchauffez le four à 180 degrés thermostat 6, lavez et coupez les aubergines, les tomates, les courgettes et les poivrons en dés. Émincez finement les oignons et l'ail. Faites revenir tous ces légumes dans une cocotte avec un petit peu d'huile d'olive. Laissez cuire durant 10 minutes. Ajoutez la boîte de tomates concassées, salées, poivrées et ajoutez les herbes et le laurier. Couvrez la cocotte. Poursuivez la cuisson durant 20 minutes, mélangez, enfournez la cocotte au four et laissez les légumes confire durant 1 heure. Retirez les feuilles de laurier, servez la ratatouille tiède ou froide, accompagnée de tacos.
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1: Bonjour, après un bref répit sur une partie du pays, la chaleur va de nouveau gagner du terrain. Dès samedi, le pic est attendu en milieu de semaine prochaine avec des températures qui pourraient atteindre 35 degrés dans la moitié nord, selon Météo France. Plusieurs associations et collectifs d'opposants à l'A69 appellent à une grande mobilisation du 9 au 11 octobre. But poursuivi, s'opposer à la mise en service de l'autoroute entre Toulouse et Castres, dont le concessionnaire Atosca prévoit l'ouverture le 15 octobre. Un cas d'antivirus a été détecté chez un patient ayant effectué un voyage touristique en France en juillet, annonce le ministère de la Santé. Cette personne, qui ne présente plus de symptômes, a été isolée avec sa famille en Espagne. Les contacts à haut risque, c'est-à-dire qui ont été en contact rapproché avec ce patient, devront s'isoler à domicile. Ceux à faible risque et qui n'ont pas été en contact rapproché devront effectuer une autosurveillance sans restriction de déplacement. Pas mal de monde sur la route des vacances ce week-end. La journée de samedi est classée rouge avec une circulation très difficile dans le sens des départs et des retours sur l'ensemble du réseau. Bison futé s'attend à des bouchons, notamment vers les zones côtières, Atlantique, Méditerranée et la région Auvergne-Rhône-Alpes. Les difficultés devraient débuter en début de matinée et persister jusqu'en début de soirée. Enfin, un Grec de 55 ans a été arrêté pour avoir dissimulé pendant 2 ans et demi la dépouille de son père dans un congélateur afin de continuer à percevoir sa retraite. Cet homme, qui a reconnu les faits, a précisé que son père, âgé de 90 ans, était mort de cause naturelle. C'est la fin de ce flash, une très bonne journée à notre écoute.
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1: Bonjour, cyclisme, Tour de France Femmes, c'est finalement la Mauricienne Kim Lecourt qui s'est imposée hier à Tournon-sur-Rhône en Ardèche lors de la 6e étape. La Française Cédrine Carbajal doit se contenter de la 2e place. Pas de changement en tête du classement général, la Suissesse Marlène Reusser reste en jaune avec 12 secondes d'avance sur la Néerlandaise Demi Vollering. Football, la FIFA a beau avoir abandonné son plan de s'ouvrir à des investisseurs extérieurs, l'UEFA maintient la pression. La Confédération Européenne de Football annonce que son boycott des compétitions de la FIFA, dont les Coupes du Monde, tient toujours. L'UEFA demande aussi que, je cite, des assurances soient faites que de telles tentatives de défigurer le football de cette manière ne puissent jamais se reproduire. Ces conditions n'ont pas été remplies, juge la Confédération, qui réaffirme avoir perdu confiance dans la présidence de Gianni Infantino. Faut toujours annoncer depuis plusieurs jours l'arrivée de Magnès Akliouche au Paris Saint-Germain est désormais officielle. Dans un communiqué publié hier, le club francilien a confirmé la signature du milieu offensif de 24 ans qui s'est engagé pour les 5 prochaines saisons, soit jusqu'en juin 2031. Alors qu'il devait reprendre la compétition plus tôt, en participant au tournoi de Lima au Pérou le 16 août prochain, Teddy Riner a annoncé qu'il est contraint de déclarer forfait à la suite d'une blessure survenue à l'entraînement. Il doit passer des examens complémentaires. Il est pour le moment toujours inscrit au Grand Slam de Lausanne en Suisse fin août, mais n'a pas précisé si sa présence lors du tournoi a été remise en cause. Le judoka guadeloupéen n'a plus participé à une compétition individuelle depuis les Jeux Olympiques de Paris 2024, où il avait décroché une 3e couronne individuelle et un 2e sacre par équipe. Rugby, le Stade français a été victime d'un piratage informatique. Les hackers ont demandé une rançon au club parisien sous peine de dévoiler des données sur l'identité des joueurs. Le groupe ransomware Killin est à l'origine de cette attaque et laisse au Stade français jusqu'au 15 août pour verser la rançon demandée. Sur le site Killin, 18 photos sur lesquelles on observe des passeports et des cartes d'identité appartenant aux joueurs ont déjà été publiées comme preuve. C'est la fin de ce Flash Sport. Une très bonne journée à toutes et à tous. We'll be right back.

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1: Oui, ça t'y connaît, comme chaque samedi, soit nous reçoit l'association, soit c'est l'artiste. Et aujourd'hui, on a fait autrement, comme d'hab, et nous reçoit un passionné ce matin. Bonjour.
5: Bonjour, bonjour à l'équipe, merci de nous recevoir.
1: Bah, vous voulez bien?
5: Ouais, super.
1: Super. Clairement. Comment on appelle, monsieur?
5: Alors, moi, c'est Vincent.
1: Ouais.
5: Donc, je suis ingénieur du son et je suis venu parler un peu de bioacoustique.
1: Bioacoustique, d'accord. Ouais. Donc, Ougain, rappelle un petit coup quel parcours l'a fait un petit peu.
5: Ouais, pas de problème. Ouais. Alors, en fait, moi, je suis un Réunionnais. Je suis parti à la
1: 7-4, quoi.
5: Ouais, voilà. Sans être trop chauvin non plus.
1: Commence bien.
5: Mais en fait, voilà, je suis parti à l'âge de 18 ans en fait en métropole faire ouais. une école de son.
1: Ok.
5: Donc sur Paris.
1: Ouais.
5: L'ISTS, l'Institut supérieur des techniques du son.
1: Ok.
5: Ensuite, j'ai bossé pendant à peu près 8 ans en fait en post-production cinéma.
1: Donc, ah ouais, quand même.
5: Ouais. Donc mon boulot consistait en fait à créer des bandes son pour les films
1: okay.
5: et les caler sur les films. Donc, j'ai eu l'occasion de travailler sur les Harry Potter, sur les Batman, sur des films comme ça, pour
1: ouais.
5: la Warner notamment,
1: mm-hmm.
5: ou d'autres séries comme les Desperate Housewives, ce genre de choses.
1: La pub quoi, hein, parti.
5: Non, mais...
1: Je déconne. Voilà.
5: Et du coup, il y a ouais. à peu près 5 ans et demi, avec ma femme, on a décidé de rentrer à La Réunion,
1: ouais.
5: de revenir à La Réunion.
1: Mm-hmm.
5: Et comme mon métier n'existait pas en fait à La Réunion, j'ai dû un peu me réorienter. Donc avec des associés, on a créé en fait une entreprise qui est spécialisée en ingénierie géographique.
1: Ok.
5: Donc cartographie, topographie, SIG, voilà.
1: D'accord.
5: Et par, on va dire, une opportunité de travail,
1: ouais.
5: j'ai un peu replongé dans le son. Et notamment sur...
1: En fait, le son t'est manqué ou quoi?
5: On peut dire ça comme ça.
1: D'accord.
5: Voilà, il y a deux choses en fait qui m'ont un peu fait replonger dedans en rentrant à La Réunion.
1: Ouais.
5: La première chose, c'est que bah, je m'occupe du mixage d'un groupe de rock à La Réunion.
1: Ah ouais.
5: Chaque fois qu'ils jouent, du coup, ben, je fais leur son en concert.
1: D'accord, ben, je ne vais pas
5: Sawyer.
1: Ouais, comment il s'appelle Sawyer.
5: Comme Tom Sawyer, mais Sawyer. Voilà. Et la deuxième partie, c'est une opportunité en fait sur les mesures d'impact liées au chantier NRL.
1: Ah. D'accord.
5: Où, je suis en charge en fait de mesurer en fait l'impact sonore du chantier
1: pour les poissons
5: sous-marins.
1: Pour voir s'il dépasse pas un certain niveau.
5: Exactement, pour... tout
1: D'accord.
5: à fait, voilà.
1: Okay.
5: Et donc, en fait, bah, du coup, en ayant un pied un peu plus dans le domaine acoustique maritime, on va dire,
1: ouais,
5: j'ai commencé à m'intéresser beaucoup plus à, ben, aux espèces qui produisent et reçoivent du son, à quoi ça sert, en fait, le son sous l'eau, pour ces espèces, et bah, tout ce qui va être, en fait, autour de ça, quoi. Donc, vraiment, bioacoustique, donc biologie.
1: On va dire que le tout, on a ouvert une affaire un peu plus...
5: Voilà, un peu plus, en fait, plus dans le domaine de la science
1: et naturel aussi. Hein.
5: Voilà, exactement, ah. tout à fait.
1: D'accord.
5: Plus que le parcours, en fait, que j'ai, qui est à la base un parcours d'ingénieur.
1: Ok.
5: Voilà, les gens, en général, qui vont vers la bioacoustique sont plutôt mm-hmm. des gens qui ont fait des études soit de vétérinaire.
1: Ah, ouais.
5: Des études des animaux, et ensuite, ils viennent au son.
1: Vétérinaire, c'est plus le chien, le chat, etc.
5: Ben après, il y a des vétérinaires qui sont spécialisés, par exemple, en cétacés, en espèces maritimes,
1: D'accord.
5: etc.
1: Ah oui, mais les vétérinaires, moi, c'est tout
5: tu mets pas un, par ah. exemple, un spécialiste du chien et du chat travaille chez Kélonia, qui est spécialisé en tortue, par exemple, tu vois. Donc, il te faut un vétérinaire qui est spécialisé. Donc, voilà. Et du coup, en général, ouais, les gens qui s'intéressent plus à la bioacoustique viennent en général de domaines, en fait, qui sont plus master en écologie marine ou en biologie marine.
1: D'accord.
5: Voilà,
1: ok.
5: Donc, parcours est un tout petit peu différent.
1: Ok. Mais la cartographie sous-marine, on parle moins de ça là. Donc, ouais. c'est quoi exactement la cartographie sous-marine?
5: Alors, ça, c'est un des éléments en fait qu'on a dans la société qu'on a créée avec nos associés.
1: Ouais.
5: On va en fait réaliser des cartes, un peu comme si on faisait des cartes aériennes ou terrestres. Ok.
1: Ouais.
5: Avec des appareils photo, par exemple, et on va se mettre à l'eau en fait et réaliser des cartographies en fait sous-marines. Donc voilà.
1: D'accord.
5: L'acoustique détonne un petit peu des spécialités qu'on a chez Geolab. Geolab, c'est le nom de la boîte. Mais parce que c'est...
1: On salue les gens de Geolab.
5: Bah oui, carrément, s'ils m'écoutent aujourd'hui.
1: Ouais.
5: Et donc l'acoustique, en fait, est effectivement un petit peu à part, mais comme c'était ma spécialité, du coup, on a eu cette opportunité, on s'est positionné, en fait, sur ces problématiques.
1: D'accord.
5: Voilà.
1: Donc la sorte de technicien, enfin ingénieur son
5: voilà.
1: à bioacoustique.
5: Alors, je ne suis pas un spécialiste de la bioacoustique, je suis passionné par ça.
1: D'accord, donc
5: et
1: voilà.
5: Et du coup, l'idée, en fait, c'est, voilà, c'est voilà. ça. Je fais, enfin, j'ai
1: d'où l'interview aujourd'hui de voilà, pas ingénieur son, mais plus de passionné bioacoustique.
5: Exactement.
1: D'accord.
5: Alors j'ai eu l'occasion de participer à des missions vraiment liées à la bioacoustique.
1: Ouais.
5: On en parlera justement.
1: Ok.
5: J'ai amené pas mal de sons justement enregistrés avec des hydrophones, pour qu'on puisse écouter justement.
1: Hydrophone.
5: Ouais.
1: Que ça sort.
5: Alors on a un microphone qui est fait pour capter les ondes aériennes et on a un hydrophone qui est fait pour capter les ondes sonores sous-marines. Donc,
1: d'accord. Voilà.
5: Donc ça va capter en fait les ondes sonores qu'on ne pourrait pas entendre avec notre oreille. C'est-à-dire que si moi je plonge et que je me mets dans l'eau.
1: Ah ouais?
5: je vais pas entendre du tout la même chose que si je mets un hydrophone à l'eau, en fait.
1: Il capte vraiment des sons très loin ou à côté où ?
5: Alors en fait, quand on parle de son, ouais, on peut pas dire à quelle portée capte le système d'écoute, mais c'est surtout en fait la source sonore. Je m'explique, simple.
1: Vas-y.
5: On est tous les deux dans une pièce, ouais, à l'heure actuelle, d'accord ?
1: Commence-moi.
5: Voilà. Donc si je me mets très près de toi, ouais, et que je vais te chuchoter à l'oreille, d'accord ? Tu vas m'entendre.
1: Oui.
5: Si je me recule et que je me mets au fond de la pièce et que je me mets à chuchoter, tu m'entendras plus.
1: Ok.
5: Pourtant, ton oreille a pas changé.
1: Bah non.
5: C'est quoi qui a changé ? C'est la source sonore.
1: Ok.
5: Ok ? Si je me mets très loin et que je crie, tu vas m'entendre. Donc c'est encore une fois la source sonore qui a changé. Donc en fait, c'est pas l'hydrophone à combien il va capter, mais c'est plutôt est-ce que le chant de la baleine ou est-ce que les sons qui sont émis par diverses choses sont capables d'aller aussi loin et d'être captés finalement par un hydrophone.
1: D'accord. Voilà.
5: Donc on mesure jamais en fait la distance par rapport à le système d'écoute, ouais, mais par rapport à la source.
1: Il doit être impressionnant par contre, hein, voilà. Parce que si vous l'avez reçu des sons qui sortent de je sais pas où, ouais, alors, vous ne connaissez pas où c'est il est et qui arrive, soit il est très loin,
5: ou très fort.
1: Ouais, c'est ça, ou très fort.
5: Voilà,
1: aussi,
5: exactement. Ouais. Et en l'occurrence, effectivement, on arrive à capter des sons des fois de plusieurs kilomètres, qui viennent de plusieurs kilomètres. Des sons de cachalot, par exemple, sur l'émission Seychelles, dont je parlerai justement pendant le truc.
1: Ouais.
5: J'ai ramené des sons justement de cachalot. On les captait à plus de 5 km par exemple. Donc c'est-à-dire que la source même du son, le cachalot, quand il émet en fait ses clics, et ben
1: ça les clics.
5: Très très très fort, ouais. On entendra justement des clics et on va comprendre tout de suite pourquoi ça s'appelle des clics.
1: D'accord.
5: Puis je parlerai de à quoi ça sert, comment c'est fait, comment c'est produit, etc. par exemple.
1: Ok. Et quels sons là amènent pour nous justement pour écouter un peu là ?
5: Alors en fait, j'ai préparé une petite playlist entre guillemets. Je voulais commencer en fait par des sons dont on a un peu l'habitude d'entendre, c'est-à-dire des sons d'écosystème, on va dire aérien.
1: Ouais.
5: Donc j'ai deux sons de forêt, tout simplement.
1: On va la forêt.
5: Voilà, des sons de forêt.
1: Ouais.
5: Donc il y a un son qui est enregistré en fait en Amazonie. Alors c'est pas moi qui les ai enregistrés.
1: Oui. Non, précise, oui.
5: Voilà. Et un son qui a été enregistré dans une forêt en Afrique. Donc c'est deux forêts. C'est deux écosystèmes différents.
1: Mmh.
5: Et l'idée, en fait, bah, c'est d'écouter les deux sons et d'essayer de voir, en fait, quelles sont les différences, justement, de ces sons-là. Et ensuite, on passera au son sous l'eau. Et l'idée, c'est de faire un parallèle, en fait, entre les écosystèmes qu'on a peut-être l'habitude un peu plus d'entendre.
1: D'accord.
5: C'est-à-dire dans
1: banal.
5: Un milieu.
1: Ouais.
5: Et après, bah, de faire une sorte de
1: comparaison,
5: en fait.
1: D'explication aussi.
5: Par rapport au finalement, à ce fameux monde du silence. Hein, d'après Cousteau, c'est un monde du silence. En fait, c'est pas du tout un monde du silence.
1: Donc.
5: Et qu'on écoute un petit peu le paysage sonore sous-marin.
1: D'accord.
5: Donc, alors, ça, c'est plutôt donc, l'Amazonie.
1: Allez.

0: à l'écoute, on entend bien que les deux sons sont très différents.
1: Oui.
0: Alors en l'occurrence, en fait, chaque écosystème va être composé de plusieurs sons. En fait, déjà, on a les sons de l'environnement, c'est-à-dire de la pluie, du vent, qui vont passer par exemple dans les feuilles et qui vont avoir un son très différent en fonction des arbres, par exemple, qui composent cette forêt. Et on va tout avoir un son en fait qui est animal, donc bioacoustique en l'occurrence, et qui va être produit par toutes les espèces qui habitent cet environnement. Donc les oiseaux.
1: En l'occurrence, j'entends bien les oiseaux.
0: Exactement, voilà. Et donc ça va être fait tout simplement parce que les animaux se déplacent, donc ils vont générer du bruit. Moi, je veux dire, là, si je parlais pas et que je faisais des gestes, que je prenais la bouteille, je bois, etc., je vais produire du son.
1: Ouais, comme un peu ce que tu as fait avant.
0: Exactement. Et après, ils ont aussi des éléments de communication. Par exemple, les oiseaux vont chanter, etc. Et ben tout ça, en fait, ça va participer en fait à un paysage sonore.
1: D'accord. Okay.
0: Donc, on a l'environnement d'un côté.
1: Ouais.
0: Et on a les animaux de l'autre qui vont participer en fait à un environnement sonore en fait de cet écosystème.
1: Et là, en fait, vous faites la définition du bioacoustique.
0: Alors, la bioacoustique, en fait.
1: Ouais.
0: C'est la science qui étudie justement comment sont produits les sons, comment sont réceptionnés les sons,
1: okay.
0: Et comment ils sont perçus et à quoi ils servent chez les animaux.
1: Okay.
0: Et donc forcément, les êtres humains aussi, puisqu'on est aussi des animaux.
1: Oui.
0: Okay. Et donc là, ce que je vous propose, c'est d'écouter en fait un son de paysage sonore sous-marin.
1: Ah.
0: Et donc pas du tout ce qu'on entendrait à nous, êtres humains, à l'oreille, parce que si on s'immerge par exemple sur un récif, on n'entendrait pas ça parce que notre oreille a une certaine façon de capter les choses.
1: D'accord.
0: Alors que l'hydrophone, lui, capte de façon plane. C'est-à-dire qu'il va tout capter de la même façon.

0: Donc voilà, on a un paysage un peu sonore en fait.
1: Et là, il donne des frissons. Hein.
0: Voilà. Alors, je ne sais pas si vous avez entendu, mais il y a des sortes de petits grésillements, des clics-clics comme ça.
1: Ouais.
0: Alors, ce n'est pas du tout lié à l'enregistrement. C'est vraiment un son qui participe au son du récif. Hein. On y viendra. Justement, c'est le son qui est généré en fait, par les crevettes.
1: D'accord.
0: Donc okay. Voilà, on y viendra à la fin. Hein. Du coup, j'ai des sons vraiment de récif. Et donc là-dedans, en fait, dans ce montage, en fait, en réalité, c'est un montage que j'ai réalisé hein, avec plusieurs sons.
1: Ouais.
0: Donc on a du son du récif, donc c'est les sons que vont produire tous les animaux, les poissons, les invertébrés, les crevettes, les crustacés, etc.
1: Okay.
0: Dans leur cavité, en fait, dans tout le récif, on va dire. Ensuite, il y a du son des vagues, le son de vagues sous-marins.
1: Ouais.
0: Et j'ai mis au début des sons de dauphins, en fait, qui vont faire des clics et des sifflements.
1: Okay.
0: On va les écouter séparément, justement, pour bien les entendre.
1: Pour voir la différence entre les deux, surtout.
0: Ouais. Et ensuite, on a une baleine qui intervient, une baleine à bosse, hein, qui a été enregistrée au large de Saint-Leu en 2019.
1: Okay.
0: Et qui a une espèce de chant un peu complaintif, là, comme ça, un peu.
1: Et on donc, fait bien, on fait bien.
0: Non, je peux pas trop bien la baleine, à part sur la plage. Mais...
1: donc, bah, rien, dis-moi. Juste pour rappeler que depuis 12 minutes exactement, Vincent Vincent M, c'est un passionné de la bioacoustique. Voilà, en fait, on enregistre un petit peu les sons.
0: Exactement.
1: Comment on est à sous-marin.
0: Ouais, tout
1: voilà,
0: à fait.
1: Et donc là, il explique à nous-mêmes un petit peu. Donc, nous saluons juste les gens qui viennent connecter. On a DJ Luc et puis on a Marie Angui qui dit bonjour La Réunion. Voilà, Ginette Payette, Sabrina Rivière, Marie Soraya Supama et puis Denis Frémaï, chanteur qui regarde à nous. Donc salut à toutes. Hein. Donc vous avez bien sur Neo FM. Depuis une douzaine de minutes à peu près, nous reçoit notre ami Vincent qui explique à nous un petit peu ce qu'il fait, enfin, pour quelle passion il en a justement.
0: Ouais.
1: Donc c'est pas son métier, mais c'est plutôt la passion.
0: Après, j'ai participé à des missions justement qui sont liées à la bioacoustique.
1: Ok.
0: Donc du coup, ça m'a permis aussi d'inclure un peu cette passion, on va dire, dans le métier.
1: Expérimenter un petit peu aussi.
0: Exactement. Ouais. Et puis de connaître différentes études, différentes personnes qui travaillent sur divers sujets, justement. Donc voilà, c'est super intéressant.
1: Voilà.
0: De...
1: Ne dis bien que vous êtes passionné, vous n'êtes pas non plus un biologiste, quoi que ce soit.
0: Exactement. Alors, je n'ai pas du tout un cursus biologique.
1: Okay,
0: on est bien d'accord. J'ai un cursus d'ingénieur du son, donc c'est plutôt lié à la physique du son.
1: Ouais.
0: Et après, je me suis passionné, en fait, pour cet aspect, justement, biologique.
1: Ouais, en plus, ici, nous est gâté, nous, tous les ans, pendant l'hiver austral, c'est ça?
0: Oui, tout à fait.
1: Les baleines, elles viennent ici.
0: Ouais. De mi-juin à mi-octobre, effectivement, on a la chance de pouvoir apercevoir des baleines au large des côtes.
1: Ouais.
0: Elles s'observent plus dans l'ouest, évidemment, puisque la majeure partie des prestataires qui sortent ou des bateaux de plongée, etc., sont dans l'ouest.
1: Ouais.
0: Et donc, voilà, on a la chance, effectivement, d'avoir ces baleines-là.
1: C'est vrai, ça. Et là, d'ailleurs, là, pourquoi déterminer un petit peu pour quelles raisons tu viens de cette période-là? Non.
0: Alors, en fait, y a deux grandes saisons en fait, pour les baleines.
1: Ouais.
0: Une saison où elles vont être plutôt dans les eaux de l'Antarctique, en l'occurrence pour celles qui viennent à La Réunion, pour se nourrir, etc. Mm-hmm. Et ensuite, elles vont revenir plus vers des eaux chaudes, donc monter en fait, au niveau du globe. Et là, on va les retrouver effectivement soit sur nos côtes, sur les côtes de Madagascar, des Seychelles, d'Afrique du Sud, par exemple.
1: Ouais, carrément.
0: Et pendant cette période, en fait, elles ne se nourrissent pas. Et en fait, elles viennent soit mettre bas.
1: Ici.
0: Oui, tout à fait. Soit s'accoupler.
1: D'accord.
0: Donc voilà.
1: Donc,
0: et
1: c'est juste pour ça, en fait.
0: On profite du coup des chants en général des mâles qui sont là pour montrer voilà, c'est moi le plus beau, choisis-moi, je ne sais pas. Enfin, voilà, c'est difficile à interpréter puisque forcément. On a tendance à assimiler un peu ce qu'elle pense ou la façon dont elle se comporte.
1: Ouais, aux humains, plutôt.
0: Aux humains, exactement. Donc, c'est normalement ce qu'il ne faut pas faire.
1: Ouais.
0: Tout à fait, voilà, exactement. C'est beaucoup plus complexe que ça, en fait. Hein. Ils ont des interactions sociales beaucoup plus complexes et une façon de communiquer qui va être évidemment différente. Alors, ça va passer par la communication, ça va passer par le toucher, le positionnement dans l'eau, etc. Donc, c'est multi, en fait.
1: D'accord. Donc, en fait, quand il arrive mois de juin, à où les sujets qui vivent?
0: Alors moi, j'essaie de limiter mon impact dans l'eau. En général, je fais une à deux sorties par saison.
1: Quand on a les baleines.
0: Pour en profiter.
1: Ouais.
0: Voilà. Mais j'essaie de limiter un petit peu cet impact sur l'eau.
1: Pour quelle raison?
0: Parce que le fait d'être trop présent et de créer une pression sur les baleines vont faire qu'à un moment donné, elles ne viendront plus ou elles vont s'écarter.
1: D'accord.
0: De nos côtes.
1: Ça, il est important de dire parce qu'il y en a beaucoup.
0: Exactement.
1: De bateaux, ils viennent très près des baleines.
0: Ouais, voilà.
1: Et que.
0: Alors, en l'occurrence, il y a une charte d'approche qui a été
1: signée,
0: créée, qui est devenue maintenant carrément un arrêté préfectoral. Et donc, il y a des façons en fait, de se comporter quand on s'approche des cétacés. Alors, effectivement, on pense tout de suite aux baleines, puisque c'est imposant et on se dit, waouh, c'est génial d'en avoir. En fait, c'est toute l'année, finalement. C'est les tortues, c'est les dauphins, ça concerne en fait, énormément d'espèces. Les dauphins, par exemple, on a des populations sédentaires à La Réunion, donc ils restent tout le temps autour de La Réunion.
1: Ouais.
0: Les tortues aussi.
1: Ouais.
0: Et donc, cet arrêté maintenant préfectoral est valable, évidemment, toute l'année. Hein.
1: D'accord, donc pas que pour les baleines.
0: Exactement.
1: Donc c'est pour tout en fait, tout ce qui vit dans l'eau, c'est tortue, donc là dit tortue, dauphin.
0: Tortue, dauphin et baleine.
1: Donc voilà.
0: Baleine à bosse.
1: Donc faut faire très attention parce que c'est vrai qu'on oublie quand on dit c'est assez tout de suite, c'est. C'est baleine, quoi.
0: Oui, ouais, tout à fait. On pense tout de suite aux baleines. Et on pense pas même à la multitude d'espèces, en fait, que sont les cétacés.
1: Mmh. Oulette, dis-nous un petit peu qu'on a fait des... avant d'écouter un autre son, qu'on a fait, par exemple, des missions. Quelle mission, là, on a fait un petit peu, là?
0: Alors, en fait, j'ai eu la chance d'aller aux Seychelles.
1: La chance.
0: Pour... les conditions dans lesquelles c'était vraiment une chance. Pour tester, en fait, un prototype qui permet, en fait, de trianguler la position des cachalots sur base du son qu'ils émettent. Alors, très simplement, l'oreille humaine, on a une oreille à gauche, une oreille à droite.
1: Ouais.
0: Quand un son arrive aux oreilles, il va mettre un certain décalage entre quand tu captes à droite et quand tu captes à gauche.
1: Okay.
0: Et là, grâce à ce décalage en fait, temporel, tu vas pouvoir savoir que ton son vient de droite. Donc, tu te balades dans la rue, tu entends un chien qui aboie à droite, le son du chien va arriver dans ton oreille droite avant et ensuite dans ton oreille gauche. C'est pour ça que tu tournes la tête en fait, à droite vers le chien. Et bien, notre prototype est exactement pareil, c'est-à-dire qu'on a mis deux hydrophones dans l'eau, séparés d'une certaine distance.
1: Okay.
0: Et quand les cachalots émettaient des sons, le son arrivait d'abord sur un hydrophone, puis sur le suivant. Et la différence de temps entre les deux permettait de donner une direction.
1: Ah bah dis donc.
0: Voilà.
1: Et tu fonctionnes. Parce que là, t'as un prototype, est-ce que tu fonctionnes?
0: Et en l'occurrence, ça fonctionnait.
1: D'accord.
0: On a pu donc se mettre à l'eau avec des cachalots. Alors pourquoi ça fonctionne avec des cachalots? Parce que le cachalot donc émet des clics. Alors les clics, c'est des petits sons très rapides et très impulsifs. On va en écouter justement. Ouais. Et donc ça permet en fait d'avoir des sons très très courts.
1: Okay.
0: Parce que si c'est un chant, imaginons un chant d'une baleine.
1: Okay, ouais.
0: Le chant va arriver avec un espacement de quelques millisecondes entre les deux hydrophones.
1: D'accord.
0: On ne pourra pas pister en fait, parce que le chant en fait est langoureux et très long. C'est un son qui est très très long. Alors que les clics, c'est vraiment des... Et donc tout de suite, on peut effectivement avoir un son très court et très impulsif. Donc on peut le trianguler en fait.
1: D'accord, et c'est grâce à ça que ça va dire...
0: Exactement, tout à fait. Donc on va justement écouter le son d'un cachalot.
1: Allez, mais là ça va où?
0: Alors ce son-là en fait a été enregistré, donc, comme je disais, aux Seychelles.
1: Oui.
0: Très spécifique en fait par rapport à ce son-là, c'est qu'on s'est mis à l'eau face à cachalot. On a enregistré le cachalot depuis le bateau.
1: Oui.
0: On s'est mis à l'eau, on est allé le voir. Et en fait, il nous a vu, il a plongé directement. Et plus il plongeait, en fait, plus les clics étaient peu espacés.
1: Ah ouais?
0: Donc au début, on avait des clics. Et plus il plongeait, plus ça faisait. Alors ces clics-là, en fait, sont surtout utilisés pour l'écholocation, c'est-à-dire pour se représenter, en fait, en trois dimensions, l'espace dans lequel il vole. Le cachalot, en fait, descend à plus de 1000 mètres de profondeur.
1: Ah, quand même!
0: Voilà, pour aller se nourrir.
1: Ouais.
0: Et à cette profondeur, évidemment, il n'y a plus de lumière. Donc comment il va se déplacer dans un monde où il n'y a plus de lumière? Eh bien, grâce au son.
1: Non, mais il ne tâte pas du pied, mais rassure, Azat.
0: Ouais. Je vais mettre donc le son de cachalot, du coup, pour qu'on entende ce que ça donne.

0: Voilà, on entend bien les clics. Hein.
1: Ouais.
0: Comme ça, effectivement. Et donc, comme je disais, ça sert vraiment à se localiser, en fait. Donc, c'est comme un sonar. Il va produire, en fait, un son dans son crâne, dans un organe très spécifique. Il va projeter ce son. Ce son va, en fait, rebondir sur les éléments qui l'entourent.
1: Ouais.
0: Revenir, en fait, à son crâne. Et ensuite, bah, il va se modéliser en trois dimensions, entre guillemets, dans sa tête.
1: C'est fou, ça.
0: Son environnement. Un peu comme une chauve-souris pourrait voler la nuit en pleine nuit noire, quoi. C'est exactement le même type. Voilà, c'est un sonar.
1: D'accord. Et donc, c'est grâce à ça que. Et c'est par rapport au son bon clic. Donc, quand les clics, le bien dit, il est bien lent.
0: Alors, nous, c'est ce qu'on a constaté.
1: Ah, mais c'est voilà. Peut-être pas ça.
0: Maintenant, c'est peut-être pas effectivement le fait de les jouer plus rapidement qui fait qu'il a besoin d'avoir des images plus rapidement.
1: D'accord.
0: Ça, c'est
1: une impression
0: une interprétation qu'on pourrait avoir, nous.
1: Ouais.
0: Mais en tout cas, on a constaté ça. C'est-à-dire qu'au début, il était en surface.
1: Ah, ouais.
0: On entendait vraiment très, très fort. Nos corps vibraient, hein. Pour te dire la puissance du cachalot.
1: Même avec la tenue de plongée.
0: Ah oui, complètement. On s'est mis à l'eau, nos membres en fait vibraient, quoi, tellement le son était puissant et fort. Le cachalot, ça peut faire des sons qui sont aussi forts qu'un réacteur d'avion, quoi, si tu veux, dans l'eau.
1: Ah ouais?
0: Voilà. Et il a une manière de chasser aussi où il utilise le son. Il va projeter en fait un son très très fort sur un calmar. Et le son sera tellement fort que ça va l'assommer. Et du coup, du fait d'être assommé, bah, il va pouvoir s'approcher et le manger.
1: Et comme ça, il chasse, en fait.
0: Exactement, voilà.
1: D'accord, donc il a envoyé le son.
0: Au lieu de lancer une flèche, nous, hommes préhistoriques, on pourrait avoir en disant on va lancer une flèche sur le sanglier ou le truc qui est dans la forêt. Lui, en fait, il va son arme, en fait, son arme principale, c'est le son. Il va balancer, en fait, une boule sonore, si je peux appeler ça comme ça.
1: D'où, justement, il ne faut pas trop nager à côté de lui aussi, parce qu'il peut prendre à haut comme un.
0: Alors, franchement, il n'y a pas de risque. Sincèrement, parce que on n'est pas dans son alimentation, donc voilà, il a totalement conscience.
1: Ouais, mais
0: de ce
1: quand il est envoyé comme ça, il connaît pas. À quoi il a fait en face de lui?
0: Bah, du moment qu'on n'est pas agressif avec lui, qu'on veut pas s'approcher pour toucher, ou qu'on ait un comportement en fait qui est pas forcément très aquatique, on va dire, il a aucune raison d'avoir peur de nous. Un cachalot, ça mesure 15 mètres.
1: Enfin, plus mon question c'est de ce but-là. Si par exemple à côté de lui, quand il a envie de chasser, donc.
0: Alors, il chasse à très, très forte profondeur.
1: Jamais en.
0: Bah, en général, les calamars sont pas dans les 5 premiers mètres d'eau.
1: Ils mangent que ça?
0: C'est principalement mes favoris, on va dire.
1: D'accord.
0: Voilà. Donc, il descend très profondément chasser, en fait, le cachalot.
1: Il connaît la différence entre le cachalot et la baleine?
0: Oui. Ouais. Tout à fait. Alors, en fait, chez les cétacés, il y a deux grands ordres, deux familles, si on peut le dire. Il y a les cétacés à dents, donc, qui ont des dents.
1: Ouais.
0: Et des cétacés qui ont des fanons. Et les fanons, en fait, c'est des espèces de sorte de lamelles un peu filiformes. Ok. Un peu comme un rideau, en fait, mais avec plein de petits fils, en fait.
1: D'accord.
0: Si et donc, voilà, on a ces deux grandes familles. Donc, à dents et à fanons.
1: Okay. Fanons. Okay.
0: Donc, la baleine à bosse, la baleine à bosse appartient à la catégorie des fanons.
1: Mm-hmm.
0: On appelle les mysticètes, pardon. Et en fait, sa façon de manger est assez simple. Elle va prendre énormément d'eau avec plein de krill. Donc, c'est des mini-crevettes, en fait.
1: Ok.
0: Et ensuite, elle va expulser l'eau et garder, en fait, uniquement ce qu'il y a à manger. Donc, par exemple, tu bois un jus plein de pulpe. Tu veux garder que la pulpe. Tu bois le jus et tu recraches, entre guillemets, juste le jus en serrant les dents.
1: D'accord.
0: Et en gardant la pulpe. Et là, tu as, en fait, uniquement la partie nutritive.
1: D'accord. Elle fait ça.
0: Donc, voilà. Exactement. Donc, c'est grâce à ces fanons qu'il peut filtrer, en fait, toute l'eau, en fait, directement dans son.
1: Ça, c'est pour la baleine.
0: Baleine à bosse, voilà.
1: Baleine à bosse.
0: La majeure partie d'ailleurs des baleines.
1: Ok. Et contrairement au cachalot.
0: Donc, voilà, au cachalot, ils ont des dents.
1: Ouais.
0: Ils font partie de la deuxième famille. Comme les dauphins, les marsouins, par exemple, ont des dents. Et c'est les seuls qui vont d'ailleurs utiliser des clics.
1: Aussi.
0: Donc voilà. Alors, la différence entre un cétacé et un poisson, tu vois ce que c'est ou...
1: Respire peut-être, non?
0: Exactement. C'est exactement ça. C'est donc ça. Les cétacés sont des mammifères marins. Et donc, ils ont des poumons. Donc, ils sont obligés de remonter à la surface, en fait, pour respirer.
1: Ah ouais, c'est
0: utiliser...
1: pour ça alors.
0: Ouais, ils vont utiliser.
1: Et si on a taillé, écoute à nous, ils disaient, bah, pourquoi les baleines, ils remontent tout le temps? Eh ben,
0: voilà,
1: c'est pour respirer.
0: Et c'est comme ça d'ailleurs qu'on arrive, entre guillemets, à les repérer assez facilement.
1: Ah oui.
0: C'est qu'on a le souffle, en fait, de la baleine qui sort, en fait, de l'eau.
1: Ok.
0: Et donc, il traverse ce qu'on appelle un évent, donc c'est l'espèce de trou qui est au-dessus, en fait, qui permet de
1: faire la respiration. Et d'ailleurs, il fait rappel à moi que quand même, la baleine, elle est assez puissante parce que des fois, quand on voit aller au large,
0: saute
1: hors de l'eau.
0: Ah oui, alors oui, de puissance musculaire, tu veux dire,
1: oui,
0: complètement. Ouais,
1: et là où tu parles de quelle puissance ou?
0: De puissance du souffle.
1: Aussi.
0: Oui, voilà.
1: Aussi.
0: C'est vrai que le souffle, on le voit, des fois, il atteint 5-6 mètres. Et on voit effectivement toute cette eau en fait qui est dégagée en même temps.
1: Tous les combien d'ailleurs il faut les remonter pour respirer?
0: Alors, ça dépend un peu de ce qu'elles ont à faire. Okay. Mais grosso modo, elles peuvent tenir sur des apnées facilement 40-50 minutes, voire une heure.
1: D'accord.
0: Sachant que le cachalot, évidemment, sur une heure, s'il descend à 1000 mètres de profondeur, on imagine, c'est assez impressionnant.
1: Ah oui.
0: Ouais.
1: 1000 mètres est pas
0: Parce
1: mal.
0: Parce que plus on descend, plus il y a de la pression.
1: Oui.
0: Et plus l'air, en fait, se compresse, si on veut.
1: Oui.
0: Plus on a de pression, en fait, plus l'air se compresse. Donc, c'est-à-dire que si on part d'un poumon qui fait des milliers de litres.
1: Oui.
0: On descend à 1000 mètres de profondeur, on a 1001 fois la pression de surface, et ben le poumon, il ne fait plus que quelques litres, entre guillemets. Donc, c'est-à-dire que.
1: L'impression est forte.
0: Ouais, c'est impressionnant.
1: Ouais. Ouais, donc, juste pour nous, de rappel à Zod que depuis une vingtaine de minutes, Vincent M, j'aime bien ça, Vincent M, est dans le studio, c'est un passionné de la bioacoustique. Voilà, c'est des sons sous-marins.
0: Ouais.
1: Et nous saluons un petit peu les gens qui viennent d'arriver. Alessandra, Ricetti, Biongiorno. Donc, un peu compliqué. Hein. Nous saluons Marie aussi qui regarde, qui dit belle découverte de la bioacoustique. Et qui regarde aussi, merci à Zatin. Et puis, reste la même.
0: Encore
1: des sons qui doivent arriver d'ailleurs. Prochain son que nous pouvons écouter là.
0: Alors, on peut écouter un autre son de cachalot.
1: Okay.
0: Avec des clics beaucoup plus, beaucoup plus serrés.
1: Okay.
0: Et derrière, on a eu la chance de rencontrer en fait, un groupe de globicéphales. Globicéphales, en fait, c'est apparenté, on va dire, à un petit orque.
1: Okay.
0: Ou un gros dauphin, si on peut faire.
1: Okay.
0: Et eux, par contre, ils ont émis des sortes de sifflements. Donc, d'accord. On va avoir des sons de cachalot, des. Comme ça. Ouais. Et des. Qui sont en fait les globicéphales, en fait, qui sont derrière.
1: Allez,

0: qu'on entend bien en fait qu'il y a effectivement deux sons principaux.
1: Oui.
0: Donc les fameux petits clics hein, qui sont émis par un cachalot qui était vraiment très très loin. Et ce groupe de globies en fait qui est passé pas très loin du bateau et qui avait fui comme ça, un espèce de sifflement en fait.
1: C'était aux Seychelles toujours ça ?
0: Tout à fait. Ouais. Pendant la mission aux Seychelles.
1: D'accord.
0: Effectivement.
1: Est-ce qu'il est dangereux un globicéphale ?
0: Alors sincèrement,
1: Sincèrement, oui.
0: C'est le seul moment où je me suis senti.
1: Non.
0: Un petit peu en danger dans l'eau.
1: Ah ouais ?
0: Pas forcément parce que c'est dangereux de se mettre à l'eau entre guillemets avec des globicéphales.
1: Ouais.
0: Mais juste parce que le globicéphale c'est quand même. Encore une fois, entre guillemets, un petit orque. Donc, c'est-à-dire que du coup, c'est quand même déjà un animal sauvage.
1: Ouais.
0: Et qui va s'attaquer à des proies quand même un peu plus grandes, quoi. Donc, voilà.
1: Ouais.
0: J'ai plus super à ce moment-là que de me retrouver au milieu de requins, par exemple.
1: Non.
0: Ouais, sincèrement.
1: Ah ouais, la fin arrive à où ? Où ça ?
0: Quel endroit, alors, ça a été à Europa.
1: Europa.
0: Donc, une autre mission que j'ai réalisée.
1: Ouais.
0: Pour un sujet assez différent de cétacés, c'est plutôt les sons de récifs. Donc voilà, je vous ferai écouter justement à la fin ces sons-là.
1: Ok.
0: Parce que en fait, quand on imagine les sons de la mer,
1: oui,
0: on imagine toujours en fait les sons justement que produisent les cétacés. C'est la première idée qui nous vient à l'esprit.
1: C'est vrai. Hein.
0: On se dit quels sont les sons de la mer à part les sons de l'environnement. Hein, je veux dire la pluie, les vagues. Mm-hmm. On va dire peut-être si c'est une plage de galets, il y aura le roulement des galets, etc. Vraiment les sons animaux. Mer, on pense tout de suite aux cétacés. Parce qu'effectivement, on a cette idée de chant,
1: de baleine,
0: de sifflement,
1: bah oui,
0: etc. De clic, mm-hmm, peut-être pas, parce que ben, les gens.
1: Un peu moins connu d'ailleurs.
0: Un peu moins connu.
1: Là, aujourd'hui, Dayan a découvert que les baleines font des sons, les cachalots font des sons quand même assez différents des baleines.
0: Exactement, tout à fait.
1: Donc, ils font des clics.
0: Des clics, voilà. Après, il y a des groupements de clics qui s'appellent des codas. Et donc, ça va être.
1: Des
0: en
1: codas
0: fait, ouais, ça va être utilisé par exemple dans des interactions sociales pour justement communiquer. Donc ils vont être en groupe en fait de cachalots. Ils vont émettre.
1: Ouais. Bah, du genre il dit bah où sont les là, mais là vous en avez fait comme ça, répète ça aussi.
0: Ça peut. Alors ça serait une interprétation peut-être humaine.
1: Ouais.
0: Mais peut-être que ils vont se transmettre des éléments qui vont dire à tel endroit il y a tel courant, telle salinité,
1: alors,
0: telle
1: de poisson,
0: température
1: tel
0: de l'eau.
1: Ouais.
0: Exactement. Un banc de je sais pas moi de calmar à tel temps de,
1: oui,
0: de profondeur,
1: poissons,
0: etc. Mmh. Et après, évidemment, ils vont avoir le toucher, hein, comme tout animal. C'est-à-dire, ils vont se positionner les uns par rapport aux autres d'une certaine façon, ou évidemment glisser les uns contre les autres. Donc tout ça participe à une communication. Donc je rappelle, hein, c'est quand même des animaux qui sont très très intelligents, hein, qui communiquent. Et en fait, ce qui moi m'impressionne chez le cachalot,
1: ouais,
0: plus que les autres espèces, c'est de se dire qu'en une fraction de seconde, c'est-à-dire en un clic, qui est ouais, très courant pour nous. Il y a peut-être une bibliothèque, en fait, de savoir qui transmet. C'est-à-dire que nous, pour discuter, on va passer des heures et des heures à discuter pour
1: comme
0: transmettre
1: là,
0: un savoir. Exactement.
1: Ouais.
0: Alors que le cachalot, ça se trouve, je sais pas, hein, ça
1: ouais,
0: se trouve, en un seul petit clic qui dure moins d'une demi-seconde,
1: mais
0: ça se trouve,
1: fait,
0: il transmet
1: ouais,
0: énormément d'informations, en fait, à ses congénères. Et ça, c'est, je trouve, assez impressionnant, en fait. Qu'on n'imagine pas en fait le détail de choses que peut contenir son message.
1: Ben, il pense qu'il faut juste qu'on passe un diplôme de biologiste ou voilà, faire comme ça. Hein.
0: Peut-être. Hein,
1: peut-être allier au biologiste aussi.
0: Oui,
1: hein,
0: oui, tout à fait, ouais, complètement.
1: Faut pour être vraiment, on va dire.
0: Alors du coup, je suis un peu ce qui se fait déjà en local, parce qu'il y a pas mal d'associations qui travaillent sur le sujet, évidemment.
1: Ouais.
0: Pas forcément des cachalots, parce qu'on en voit moins à La Réunion.
1: Ouais.
0: Mais sur le sujet des baleines à bosse, sur le sujet des dauphins, etc. Alors grosso modo, si les gens sont intéressés, justement, s'intéressent à ce genre de choses et veulent se renseigner justement et
1: bah, c'est l'occasion,
0: participer.
1: Ouais. Ouais.
0: Ils peuvent par exemple se renseigner sur l'association Globis,
1: ouais,
0: qui travaille en local et qui est chargée justement, par exemple, de recenser les espèces, de les identifier, mm-hmm, de connaître leur trajectoire migratoire et de créer en fait de la donnée et de la mettre au service un peu du public, de
1: d'accord,
0: sensibiliser aussi.
1: Donc,
0: sur
1: veut dire que
0: ces sujets.
1: L'internet lambda, il gagne à aller dessus, comment ça se cite, et
0: voilà,
1: puis l'étape de
0: site. Org, par ouais, exemple, et il va avoir une multitude en fait, d'éléments qui vont être liés aux cétacés, à leur façon de vivre, à leur, je sais pas moi, le nombre de mois par exemple de gestation, la maturité sexuelle, comment ils vont se reproduire,
1: ah ouais,
0: dans quelles eaux ils vont évoluer, et ils vont avoir aussi des sons justement liés à tel ou tel type d'espèce qu'on peut rencontrer par exemple autour de La Réunion.
1: D'accord, donc ils suivent la trajectoire aussi du.
0: Alors, en l'occurrence, il y a une mission donc, qui a été lancée cette année-là, en 2019, qui s'appelle
1: oui,
0: Miromène.
1: Comment il s'appelle
0: Miromène.
1: Miromène, ok.
0: Qui consistait à poser des balises en fait sur justement sur les baleines à bosse.
1: Qui viennent ici.
0: Oui, exactement, pour voir d'accord, en fait, suivre leur migration.
1: Mm-hmm.
0: Et en apprendre un peu plus en fait. C'est-à-dire que pour comprendre comment se comporte une espèce ou migre une espèce, et quels sont les facteurs finalement qui vont être déterminants pour tel ou tel type de migration.
1: Oui.
0: Il y a plusieurs possibilités. C'est déjà de les identifier,

0: dessous en fait de la caudale, dessous de la nageoire en fait qui est à l'arrière.
1: Ouais.
2: Ouais, trigamme,
0: et en fait, tous les petits éléments qui vont être dessus, par exemple la forme des taches, le nombre de petites bosses, etc., va faire qu'en fait, ça crée une identité.
2: D'accord, donc en fait, ici, il y a un répertoire de ça.
0: Exactement.
2: Ah ben, dis donc, tu ne connais pas. Comme quoi hein.
0: Et donc, bah, si tu retrouves en fait les baleines 2 ans plus tard, ou 3 ans plus tard, ou 5 ans plus tard, tu peux te dire, ben, j'ai identifié une baleine il y a 5 ans, qui s'appelle Manu, par exemple. Et je la retrouve 5 ans plus tard.
2: Ou Vincent.
0: Voilà, exactement. Alors non, c'est des noms un peu moins... Prénom, quoi.
2: Ouais.
0: Et du coup, tu vas avoir, en fait, cette apparition de cette baleine, en fait, par exemple, au bout de 5 ans, et tu vas te dire, bah, elle est revenue, enfin, par exemple.
2: D'accord.
0: Donc voilà, donc il faut sortir beaucoup, identifier beaucoup, et après, il faut mettre des hydrophones à l'eau pour entendre les chants. On va pouvoir les identifier aussi sur les chants.
2: Ok.
0: Et après, moi, avec les balises GPS, qui bah, coûte un petit peu plus cher forcément et qui ne suit que quelques individus, on va pouvoir aussi bah, corréler tous ces éléments pour essayer de donner une tendance.
2: Ok, et ça voilà. C'est l'association-là qui fait ça.
0: Par exemple, tout à
2: d'accord.
0: Fait.
2: Mais pour mettre la sonde sur la baleine, ouais, comment ça se passe?
0: Eh bien, on met en fait une balise GPS.
2: Ouais, balise.
0: Ouais, voilà, une balise GPS en fait, qui, je pense, je ne connais pas exactement de quoi est composée la balise, mais peut-être qu'elle va prendre d'autres informations, hein, comme la température de l'eau, la profondeur, la salinité, etc. Ou le taux d'oxygène en fait, dans l'eau, par exemple.
2: Okay.
0: Et bah, en fait, elle va être placée sur la baleine, dans le gras en fait, de la baleine.
2: D'accord. Et ça, c'est
0: n'importe... La couche de gras forcément de la baleine est beaucoup plus grande que notre épiderme à nous. Je ne connais pas la profondeur exacte, mais en tout cas, elle est beaucoup plus grande. Donc, si tu veux, quand on positionne la balise, elle vient se fixer en fait, dans le gras.
2: Ouais.
0: La baleine n'a pas de...
2: N'a pas mal. D'accord.
0: Voilà, okay. Exactement.
2: Tout ça, les respecter, en fait.
0: Exactement. Tout
2: est-ce
0: à fait.
2: Que c'est...
0: Oui, l'idée, ce n'est pas de faire mal, évidemment,
2: oui,
0: à l'animal. C'est de pouvoir justement les étudier pour après les préserver et faire même de la sensibilisation après auprès des gens.
2: Des écoles aussi, par exemple.
0: Par exemple, exactement. Ah, et c'est une des missions aussi qu'a Globis, notamment.
2: D'accord, donc là-dessus, donc à chaque fois que les baleines viennent ici, on a toujours ça les faits.
0: Alors en fait là ça a été commencé en fait cette année.
2: Ah.
0: Hélas comme il y avait moins de baleines cette année.
2: Ouais.
0: Près de nos côtes il y a une baleine qui était marquée.
2: Ok.
0: Et d'ailleurs si on va sur le site de Globis on peut voir carrément le tracé qu'elle a fait. Donc elle est partie à Madagascar, elle a longé la côte malgache.
2: Ça c'est bien ça de connaître aussi.
0: Voilà. Mais en tout cas elle sera remise en place en fait l'année prochaine en espérant bah, qu'il y ait un peu plus d'individus qui auraient pu être tagués.
2: Alors ce que l'on est en train de dire maintenant. Si je me fais le résumé, c'est qu'à chaque fois qu'on a une baleine, il vient chez nous. On va dire, on a toujours une balise posée. Il essaye. S'il n'est pas posé, s'il est posé, il ne fait plus.
0: En fait, ce programme a commencé cette année.
2: D'accord.
0: Donc, c'est-à-dire que les années précédentes, où les baleines venaient, il y avait d'autres types en fait, de suivi. Par exemple, la photo-identification, comme je disais.
2: Ouais.
0: Ou les hydrophones, par exemple, pour les champs. Et
2: d'accord.
0: Du coup, ça permettait justement d'avoir pas mal de données.
2: Ok. Donc là... Donc, c'est, si j'ai bien compris, c'est la première fois qu'il pose ce genre de balise. Mm-hmm. Et donc, c'est la première fois aussi qu'il gagne suivre son tracé aussi.
0: Alors, si, oui, c'est ça. Si tu prends une carte, tu vois vraiment le tracé en rouge de la baleine.
2: D'accord. Donc, c'est ça. Donc, j'espère que Bana va continuer faire le.
0: Tout à fait.
2: Comment dire, le travail. Parce que, et est-ce que ces Bana, particulièrement, ils mettent. Parce qu'il faut être. Comment dire ça agréé pour mettre la balise.
0: Alors en l'occurrence, c'est, si je dis pas de bêtises, un docteur d'Afrique du Sud qui est venu.
2: Ah.
0: Une doctoresse. Je sais pas si. Oui, une doctoresse, on peut dire.
2: Ouais, elle a fait comme ça, ouais.
0: Voilà.
2: D'Afrique du Sud
0: qui est venu,
2: quoi.
0: Voilà, pour effectivement poser ses balises spécifiquement parce que ben, c'est pas à la portée de tout le monde de positionner en fait une balise sur une baleine, évidemment.
2: C'est ça. Parce qu'il faut bien viser déjà.
0: Déjà.
2: Et il faut connaître
0: exactement où ça doit être positionné pour pas justement gêner l'animal et ainsi de suite. Et aussi pour que ça puisse transmettre au satellite, parce que la donnée GPS...
2: Oui, il faut qu'il fonctionne aussi.
0: Voilà, si on la met, par exemple, dessous, la baleine ne va pas forcément sortir totalement tout le temps. Les données ne vont pas être transmises. Si on met, par contre, sur la nageoire dorsale, la petite nageoire qui est juste derrière, là, au-dessus, et ben, c'est ce qui sort en fait, quasiment tout le temps, justement, parce que c'est près de l'évent. Et l'évent, c'est le trou en fait, qui permet à la baleine de respirer. Et donc là, à chaque fois qu'elle sort, bah, une donnée...
2: Ouais, c'est vrai qu'elle est plus logique aussi.
0: Voilà, exactement. Ouais. C'est juste...
2: C'est où ça lui sort, c'est y respirer, donc il faut mettre un peu prêté là, quoi.
0: Exactement.
2: C'est là qu'il s'arrête hors de l'eau. Donc à chaque fois qu'il saute, il envoie un signal et puis...
0: Exactement. Et après, bah, du coup, sur le site, en tout cas, on pouvait suivre la position de la baleine. Je ne sais pas si c'est en temps réel, mais en tout cas, peut-être en décalé. Mais d'avoir, en fait, la trajectoire en fait, de cette fameuse baleine.
2: Et ça, l'association, il appelle Globis.
0: Globis, tout à fait.
2: D'accord. Ouais.
0: Donc globis.org.
2: www.globis.org.
0: Exactement, et on a pas mal de ressources en fait là-dessus. On peut les suivre, c'est une association donc on peut même adhérer. Et c'est des associations.

0: gens qui ont aussi besoin forcément, je dirais, de financement, parce que pour faire tout ça,
1: bah oui,
0: ça coûte de l'argent.
1: Déjà, donc, finir le gars.
0: Hein,
1: ou finir le gars déjà.
0: Oui, il y a des financements européens, etc. etc. Ils okay. travaillent sur d'autres sujets. Mais en tout cas, voilà, j'invite vraiment les gens qui, en tout cas, ont envie d'en connaître un peu plus, de se renseigner sur ces animaux, d'aller en fait vers ce type d'association, quoi.
1: Bah oui, oui, donner un peu de temps aussi.
0: Ouais.
1: Ouais, et surtout, il rappelle à nous que quand les baleines viennent ici, c'est de ne pas aller très près en bateau à côté, quoi.
0: Voilà, bah, il y a une charte d'approche qu'il faut respecter.
1: Respect que tout le monde respecte, parce que des fois, quand on voit, elle est très près. Hein.
0: C'est prêt.
1: Hein,
0: voilà. C'est prêt. En
1: c'est
0: général,
1: prêt.
0: On a tendance à vouloir
1: voir de près, faire des photos, bah, ouais, nous, ouais.
0: Plutôt que se dire, bah, en fait, la baleine, pendant cette période, elle ne mange pas. Si on se met en mode poursuite, par exemple, qu'on essaie un peu de les suivre, ça va plus la fatiguer, notamment si elle est avec un baleineau, par exemple,
1: ah oui,
0: qui lui est très peu âgé, qui n'a pas forcément.
1: Ah, elle est bien rappelée, ça.
0: Voilà, et qui va, en fait, devoir se déplacer beaucoup plus rapidement ou beaucoup plus souvent, si tous les jours il est sollicité. Et donc, il va être en situation de fatigue, en fait. Et sur le chemin du retour, parce qu'il parcourt quand même plusieurs milliers de kilomètres pour redescendre en Antarctique,
1: ouais.
0: Et ben, s'il est épuisé, en fait, ben, hélas, il risque de se faire attaquer par d'autres espèces comme les orques.
1: Ouais, malheureux, ouais. Et justement, le tracé, l'effet commence en fonction. Enfin, le tracé de la baleine, par exemple.
0: Alors bah, là, ça va être effectivement plusieurs paramètres, on va dire.
1: Ouais.
0: Je discutais encore hier avec Laurent de Globis, qui m'expliquait qu'il y avait une des nouvelles études, entre guillemets, ou de théories, qui allait justement mettre en corrélation. C'est, en fait, ça va dépendre de ce qu'on appelle le bloom du krill. Alors, c'est une explosion, en fait, de krill. C'est-à-dire, il y a plein à manger à un moment donné en Antarctique.
1: Ouais.
0: Ok. Et donc tous les 2 ans et demi. Et grosso modo, en fait, ben ça va aussi cantonner en fait leur route migratoire. En plus de la température de l'eau, en plus de.
1: Ah ouais, donc au sein d'un poisson, etc. Ça va de nil.
0: En fait, c'est des toutes petites crevettes qui font.
1: Ouais.
0: Vraiment quelques millimètres, j'ai envie de dire.
1: Ouais, il y en a des millions peut-être aussi.
0: Mais il y en a des milliards.
1: D'accord.
0: Des milliards de milliards. Et donc voilà. Donc elles se nourrissent en fait des algues qui sont sous la glace. Et voilà, la larve met 2 ans et demi en fait à arriver à maturité. Et quand il y a une explosion comme ça de krill, et ben, apparemment ça pourrait jouer sur les routes migratoires.
1: D'accord. Nous saluons Vivi Tilène qui vient d'arriver, qui regarde à où. Et puis Yaël Robert aussi. Donc depuis une quarantaine de minutes, nous reçoit Vincent M dans les studios qui fait écouter à nous d'ailleurs du son sous-marin. On peut dire ça comme
0: ouais,
1: ça. Le bioacoustique appelle ça. Donc c'est un passionné. On dit bien, c'est pas un biologiste, quoi que ce soit, c'est un passionné. Qu'elle a fait des missions aux Seychelles, Europa aussi.
0: Oui, Europa, exactement.
1: Elle a vu un peu, 2-3 spécimens un peu spécial. Enfin, un spécimen.
0: Alors.
1: Spécimen un peu spécial. Ouais. Pas mal ça.
0: En fait, surtout Seychelles, pour le coup.
1: Seychelles, ouais.
0: Quand on piste les cachalots,
1: ouais.
0: On triangulait en fait leur position.
1: Mm-hmm.
0: On a eu la chance en fait d'apercevoir une baleine bleue. Donc,
1: ouais.
0: C'est quand même assez rare.
1: Ouais.
0: Et un rorqual commun. Donc, c'est aussi. Ça fait partie des plus grands animaux en fait bah, que le monde porte hein, à l'heure actuelle.
1: Bah, disons, t'es gâté. Hein.
0: Ouais. Et bah voilà, des groupes de globies, des cachalots, enfin voilà, pas mal de cétacés différents. On s'en s'est mis à l'eau et on a pu justement enregistrer tous ces sons là-bas. La mission Europa, en fait, elle a été faite pour la thèse de Simon Elise. Donc il travaille en fait, lui, par contre, sur, on va dire, le son que produit le récif. Et suivant ce son, de sortir des indices pour lui dire bah, si, est-ce que le récif est en bonne santé.
1: Ah ouais.
0: Ou est-ce que chaque fonction du récif est tout simplement en adéquation en fait, avec la bonne santé en fait, du récif et la fonction qu'il a, quoi.
1: Donc,
0: est-ce que les poissons par exemple qui vont produire du son sont en nombre conséquent ou pas, et en fonction de ça on peut dire si un récif va bien ou pas en fait.
1: D'accord. Voilà. Donc là, on va dire que si vous l'avez pris le son à Europa, c'est ça?
0: Oui, tout à fait.
1: Donc...
0: Alors, c'est dans le cadre de sa thèse.
1: Ouais.
0: À la base, moi, j'étais parti pour de la cartographie sous-marine.
1: OK.
0: Pour coupler justement le son à la cartographie.
1: Eh ben.
0: Et étant ingénieur du son, bah, forcément, je m'intéressais forcément à ses travaux à lui. Donc voilà. On a écouté au début, par exemple, 2 sons de forêt différents.
1: Mm-hmm.
0: Ils sont à 2 endroits du globe différents.
1: Oui.
0: J'ai amené 2 sons de récifs différents.
1: Oui.
0: 1 son de récif de La Réunion et 1 son de récif de Nouvelle-Calédonie.
1: D'accord.
0: OK. Donc le son récif, on va écouter, ça ressemble à des sortes de crépitements. Ok, alors c'est pas un souci de l'enregistrement ou quoi que ce soit, c'est vraiment le son du récif.
1: C'est bien de rappeler parce que voilà. Dominique dit que c'est
0: exactement,
1: écoute à nous,
0: ouais. Ils vont dire bah, qu'est-ce qui se passe à la radio, ils ont coupé le signal ou quoi que ce soit.
1: Pas du tout.
0: Et du coup je vais expliquer ensuite bah, à quoi correspond en fait, ces fameux sons.
1: Avec plaisir, allez, nous donnons la main, parti.
0: Donc là, c'est un son d'un récif à La Réunion.

0: Et là, on a un son, du coup, de récif de Nouvelle-Calédonie.
1: Ah.
0: Et on entend, effectivement, c'est pas pareil.
1: Ah ouais, pas pareil du tout.

0: vrai que ce fameux monde du silence, en fait, il n'est pas du tout silencieux.
1: Ah, c'est-à-dire non,
0: que
1: ça, c'est le
0: son vraiment qu'on a dans la mer quand on est proche de récifs.
1: C'est fou ça, parce que quand nous plonge,
0: on n'entend pas à l'oreille humaine. C'est clair et net, on n'entend pas l'oreille.
1: Ah, elle est fou.
0: Il faut un hydrophone en fait pour pouvoir capter ces sons.
1: Donc le son le plus, on va dire, le plus aigu, c'est celui de la réunion.
0: La réunion, exactement.
1: D'accord. Et le son le plus loud,
0: grave. Il est effectivement Nouvelle-Calédonie.
1: Alors, la différence,
0: ça ne veut pas forcément dire
1: qu'il est en mauvaise santé.
0: L'un ou l'autre est en mauvaise santé. Il remplit des fonctions différentes. Donc ces fonctions, peut-être elles sont liées à la complexité de l'habitat. C'est-à-dire, par exemple, si tu prends
1: ça, c'est une hypothèse.
0: Une forêt.
1: Ouais.
0: Si les arbres sont hauts ou si les arbres sont bas, s'ils sont touffus ou pas touffus, ils vont permettre de, on va dire, de propager en fait un son qui est très différent.
1: Mm-hmm.
0: Et ben là, c'est la même façon. Si les coraux sont très construits, peu construits, plats ou espacés, etc., ben le son va se propager d'une manière différente.
1: D'accord.
0: Ce son-là qu'on a entendu, hein, ces espèces de petits crépitements, grésillements, en fait, ils sont faits beaucoup par les crevettes.
1: Ah ouais ?
0: Ouais. Donc en fait, il y a beaucoup de crustacés ou d'invertébrés, par exemple, qui sont dans les cavités et qui vont émettre des sons juste en bougeant, en claquant des pinces, etc. Et après, les poissons aussi vont générer du son. Bah, déjà parce qu'ils se déplacent.
1: Ouais.
0: Et après, ils arrivent à faire des sortes de vocalises.
1: D'accord.
0: On se dit, quoi, les poissons font des vocalises ?
1: Bah oui.
0: Alors, pour protéger, par exemple, un territoire, pour montrer que bah, c'est eux
1: Pour faire rigoler, donc le seul poisson que connaît fait vocalise, c'est qu'il dora, c'est ça ?
0: Dora. C'est un problème de mémoire.
1: Hein. Ah oui, Dora. Ouais.
0: Mais voilà, du coup, les poissons en fait vont émettre en fait aussi diverses vocalises en fait.
1: D'accord.
0: Et donc bah, là, j'ai du coup deux sons en fait un peu typiques en fait qui sont liés en fait à des poissons et pas au son du récif.
1: Oui.
0: On va écouter.
1: Ok.
0: Et donc on a effectivement ce crépitement du récif hein, qui est vraiment le son biologique en fait de cette cacophonie en fait de plein de sons qui sont générés par tout ce qui entoure en fait la captation sonore hein. Donc comme je disais hein, les crevettes, les invertébrés, les poissons, etc.
1: Ok.
0: Et on va avoir des sons qui vont en fait comme ça émerger un petit peu, une sorte de un peu comme ça, et ça c'est fait par des poissons
1: en fait. On n'a plus besoin de mettre l'enregistrement parce qu'on
0: c'est
1: fait
0: ça,
1: très bien
0: ouais.
1: Fou ça. Allez, écoute.
0: On entend bien le un peu comme ça en fait,
1: ouais,
0: et
1: ouais.
0: Ça bah, c'est vraiment le son d'un poisson en fait. Alors savoir c'est quel poisson etc, on n'avait pas la vidéo, on n'avait que le son, donc c'est dur à dire. Est-ce que c'est un poisson ange, est-ce que c'est un poisson
1: ça, c'est toujours grâce à l'hydrophone hein.
0: Exactement, tout à fait bien. Voilà,
1: on rappelle un petit peu, c'est grâce à l'hydrophone,
0: grâce à l'hydrophone qu'on peut enregistrer ces sons, voilà. Et après les écouter à l'oreille humaine, c'est-à-dire que si on se met nous dans l'eau et qu'on écoute,
1: on entend pas.
0: Alors on entendra le crépitement un peu du récif. Si on est vraiment dans une zone où il y a beaucoup en fait de ce crépitement, on entendra quand même à l'oreille.
1: Ouais.
0: Les sons des cétacés, on les entend hein, par contre. Hein. Si on se met à l'eau, pas loin de cétacés, on entend hein, les sifflements et les cliquetis.
1: Okay.
0: Par contre, de cette façon-là, effectivement, c'est que grâce à un hydrophone.
1: Ok.
0: On peut l'entendre. D'accord. Et en plus, on perçoit pas toutes les fréquences. C'est-à-dire que l'oreille humaine entend du grave à l'aigu, je vais parler de fréquence,
1: c'est compliqué.
0: Voilà. Donc du grave à l'aigu, on va dire, et il y a des sons en fait qui sont infrabasses, très très très très graves et qu'on n'entend pas nous,
1: très bas,
0: tout simplement, très très bas, exactement, et qui servent à de la communication sur des longues distances, parce que plus le son est grave, plus il peut aller très loin et il est chargé aussi en énergie. Et on a aussi des fréquences qui sont très hautes, dans des ultrasons.
1: Ouais.
0: Qui sont très très aigus et qu'on n'entend pas. Et qu'un chien, par exemple, va percevoir.
1: Oui, c'est vrai.
0: Voilà. Donc, voilà. Et plus on avance dans l'âge, en l'occurrence, plus on perd dans les aigus. Moins on entend dans les aigus et plus ça descend.
1: Ou un temps, Claude.
0: À partir de 20 ans, en fait, ça se dégrade. Donc, voilà.
1: Allez, nous saluons un petit peu les gens qui viennent d'arriver. Donc, on a Yael Robert, on a Fabrice Florent Payette qu'on salue et qui regarde à nous. Donc, nous reçoit depuis une cinquantaine de minutes notre ami Vincent M. Il va aller bien, Vincent M, qui fait découvrir
0: Vincent notre... M, la biologie.
1: Ouais, Vincent M, la biologie, il est bien trouvé, comme Martine va à la plage, quoi.
0: Ouais, c'est ça, exactement.
1: Et donc, il fait découvrir un petit peu les sons sous-marins que Napoléon a l'habitude d'entendre d'ailleurs.
0: Ouais, tout à fait.
1: Et c'est grâce à un hydrophone que l'on a pu capter ces sons. Et il faut dire que on n'est pas biologiste, on est juste un passionné.
0: Exactement.
1: Et on est un petit créole que, voilà, qui aime bien ça.
0: Petit.
1: Oh,
0: c'est relatif.
1: C'est vrai qu'il fait 2 mètres aussi. Hein, donc,
0: c'est ça.
1: Hein, pas juste sous la porte, attention.
0: Ouais. Après, j'ai le bagage du coup acoustique qui est lié vraiment aux études d'ingénieur du son.
1: Ouais.
0: Mais du coup, la passion que j'ai avec la bioacoustique, c'est vraiment de se dire comment sont produits les sons, comment ils sont réceptionnés par les animaux et surtout à quoi ils servent en fait finalement.
1: Ouais.
0: Donc. C'est ça qui est super intéressant.
1: En plus, c'est naturel aussi.
0: Oui, tout à fait.
1: Et si y a tout ça. En tout cas, donc, il y a encore d'autres sons pour vous faire écouter à nous, par exemple.
0: Alors, une différence, par exemple, entre sifflement et clic.
1: Ouais.
0: Donc là, c'est des sons de dauphin que j'ai. Les sifflements et les clics vont avoir deux, on va dire, buts qui sont très différents.
1: Ouais.
0: Les sifflements, en général, ça va être plutôt pour de la communication, des interactions sociales dans les groupes, pardon.
1: Ok.
0: Alors que les clics vont vraiment être destinés à de l'écholocation, comme je disais, c'est-à-dire se localiser dans un espace. Mmh. Ou alors, évidemment, fixer une proie. C'est-à-dire que quand le dauphin va avancer, par exemple, dans l'eau et va essayer de fixer une proie qui, elle aussi, va bouger, il va envoyer plein de petits clics, en fait, qui vont rebondir sur cette proie et venir à son cerveau pour qu'il puisse, justement, la localiser dans l'espace.
1: Alors, en fait, c'est un sonar naturel.
0: Exactement, tout à fait. C'est comme par exemple, les bateaux. On va utiliser des sonars pour la profondeur du
1: sous-marin, pareil.
0: Exactement.
1: Ouais.
0: Bah, d'ailleurs, le boom, en fait, technologique des hydrophones, il a été fait en fait entre les années 60 et 70 parce que c'était surtout les sous-marins en fait qui l'utilisaient pour pouvoir en fait écouter d'autres sous-marins. Comme ils sont dans une coque en métal et qu'ils ne voyaient rien sous l'eau,
1: c'est sûr.
0: Ces grandes profondeurs, et que même je pense au niveau thermique, vu que l'eau est quand même froide et que c'est du métal, le métal devait peut-être avoir même la même température. Ils sont basés en fait sur le son. Et donc il y a des gens dans les sous-marins qui s'appellent les oreilles d'or, qui écoutent en fait les sons autour et qui vont être capables, juste avec le bruit des moteurs, etc., de savoir quel type de sous-marin, est-ce que le moteur c'est un 2 temps, un 4 temps, etc., etc.
1: Ouais.
0: Et donc le boom en fait technologique vraiment a eu lieu en fait à ce moment-là, donc entre les années 60 et 70, on va dire. Mm-hmm. Et du coup, les gens commençaient vraiment à s'intéresser finalement à l'acoustique sous-marine. Et c'est que depuis peu en fait qu'on s'intéresse encore plus vraiment à ce domaine.
1: Ouais.
0: Et notamment parce qu'il y a énormément de pollution sonore dans l'eau qui est liée à l'activité humaine.
1: Et ça, nous on rend pas nos comptes.
0: Exactement. Parce que déjà, nous, quand on se met dans l'eau, on n'entend pas cette pollution sonore.
1: C'est sûr.
0: C'est comme si nous, on parlait tout le temps et qu'on était dans une boîte de nuit, en fait, en gros. On essaie de discuter, de parler, de communiquer, etc. Et on va mettre du son, en fait, qui va polluer, en fait, cet espace sonore. Et qui va polluer non pas que les cétacés, puisqu'on a l'habitude de savoir que les cétacés communiquent entre eux, mais aussi le récif, finalement. Parce que, comme on a pu constater, entre La Réunion, par exemple, et la Nouvelle-Calédonie, on a des sons de récif très différents.
1: Oui.
0: Et par exemple, ils ont fait une expérience sur la Grande Barrière de Corail en Australie. Et les larves de poissons utilisaient le son pour revenir en fait d'où elles provenaient. Et donc elles savaient qu'à cet endroit-là, il y avait un son très spécifique de récif,
1: qui
0: était très différent des autres. Et ils revenaient en fait à cet endroit-là pour que les juvéniles puissent aller dans les cavités ou les trous pour pouvoir grandir. En fait. Voilà. Donc j'ai deux sons de dauphins donc, à faire écouter. Donc le premier son, c'est des sifflements en fait, de dauphins.
1: Oui. Sa musique.
0: Voilà, ça c'est un sifflement, donc ça va être utilisé pas mal dans la communication et les interactions sociales.
1: Mmh.
0: Et ensuite, on a des clics qui, eux, sont vraiment beaucoup plus utilisés dans tout ce qui va être se localiser, en fait, tout simplement. Et ça donne ça. Voilà, ça c'est des clics.
1: S'il avait pas mal, hein.
0: Ouais, et comme on voit, les clics, comme on entend plutôt, les clics sont très très rapides. Et on entend que ça monte à un moment donné dans les aigus et que ça redescend.
1: Oui.
0: Et donc, cette modification en fait de fréquence, de hauteur de note, entre guillemets, elle est faite en fait dans ce qu'on appelle le melon. En fait, c'est vraiment une partie, un organe qui est devant en fait dans le crâne du cétacé et qui va en fait bouger, se déformer. Il est fait en fait de graisse et d'huile. Et en fait,
1: bouger, déformer.
0: Ouais, un peu comme nous, on va produire des sons.
1: Avec la gorge,
0: comme ça, mais je peux parler aussi comme ça, plus aigu. Donc en fait, qu'est-ce qui se passe en fait moi quand je fais ça? Et en fait, c'est mes cordes vocales qui vont se positionner en fait d'une façon différente, mon larynx qui va bouger, et le son qui sort de mes poumons et qui passe là-dedans va créer en fait des sons graves ou aigus. Et le dauphin, lui, il n'a pas tout cet appareil, on va dire,
1: pour
0: produire du son. Ah, voilà. Peut-être, on ne sait pas. Peut-être. Lui, il utilise en fait un autre système en fait pour produire son son.
1: Oui.
0: Donc, près de l'évent, tu as deux petits sacs, des sacs d'air, en fait, qui sont présents. Mmh. Et le son va être généré là, va passer à travers ce qu'on appelle le melon. En fait, c'est comme si nous, on prenait vraiment le fruit et le melon.
1: Ouais.
0: Et qu'on positionnait, en fait, ça devant notre front.
1: Mmh.
0: Et qu'on produisait un son qui était à l'arrière de notre crâne. Et qui allait, en fait, taper et être modifié en fonction de la taille ou de la forme du melon. Et donc, lui, il arrive, en fait, à faire bouger ça. Et c'est ça qui va produire ou modifier le son. En fait,
1: spécifique, hein.
0: Voilà.
1: C'est,
0: Et le cachalot, lui, il a un autre organe qui s'appelle le spermaceti.
1: Ouais.
0: Et qui sert, en fait, justement, à produire ce son, qui est au-dessus du melon. Justement, c'est pour ça que le cachalot a une forme un peu de sous-marin nucléaire, entre guillemets. Il a une tête vraiment très très longue comme ça. Et en anglais d'ailleurs, cachalot, ça se dit sperm whale, donc baleine sperme. Et en fait, c'est la contraction de spermaceti, parce que spermaceti, c'est vraiment l'organe en fait qui va justement servir à produire ce son.
1: Comme quoi,
0: donc voilà,
1: est très différent.
0: Ouais.
1: Vous voulez encore de son pour nous?
0: Alors, on va regarder ça. Alors oui, j'ai des...
1: Là, il y a plein d'affaires là, aujourd'hui, là, en tout cas.
0: Des sons de baleines à bosse qui ont été enregistrés cette année, au large de Saint-Leu.
1: Ah.
0: Donc là, c'est vraiment local, pour le coup.
1: Local,
0: voilà.
1: 974.
0: Et donc, du coup, ça a été enregistré lors d'une sortie baleine au large de Saint-Leu, comme je disais, de ces baleines de cette année.
1: Ok.
0: Et j'ai deux types de sons assez différents, qui sont issus du même enregistrement qui a duré un quart d'heure, 20 minutes. Et ça nous permettra justement d'entendre un petit peu justement ce son, ce chant des baleines. Et c'est des sons qui sont vraiment assez différents des chants qu'on a l'habitude d'entendre.
1: D'accord.

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1: Bonjour à tous, dans l'actualité musicale du jour, Yael annule sa tournée américaine en raison notamment d'un climat politique très inquiétant. La chanteuse pop et son compagnon, qui comptaient faire la tournée avec leur plus jeune enfant, invoquent aussi des obstacles financiers. En tous les cas, Yael vient de l'annoncer. Yael fête ses 20 ans de carrière. Le groupe pop, constitué de la chanteuse Julie Boudet et de son conjoint, le DJ Grand Marnier, avait prévu toute une série de dates pour marquer l'événement. Mais le duo a renoncé à ses concerts américains et canadiens prévus au mois d'octobre, comme ils l'ont annoncé avec regret sur Instagram. Vous savez à quel point nous apprécions de vous rendre visite, de chanter avec vous, de danser avec vous, de passer du temps avec vous. Vous savez à quel point vous êtes très important pour nous, assure-t-il. Mais ceux qui avaient décidé de trouver des solutions pour nous rendre dans quelques villes, comme Washington, New York, Montréal, au Canada, Chicago, San Francisco et Los Angeles, se sont finalement résignés. Yael, notamment connu pour son tube « Par la maman » avec Fatal Bazooka, estime que le climat politique actuel aux États-Unis, en particulier en ce qui concerne l'immigration et la liberté d'expression, est très préoccupant. Le groupe voyage actuellement en famille avec leur jeune enfant âgé de 3 ans et les artistes ont plus que jamais besoin de se sentir en sécurité. Le duo a également concédé que le coût global de cette tournée devenait difficilement viable et représentait une charge financière importante. On se retrouve très vite avec d'autres actualités musicales.
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1: Bonjour à tous, les programmes télé, la télévision pour ce soir vendredi. On débute avec la chaîne TF1 qui nous propose ce soir dès 21h10 l'émission Détox ta maison, 7 jours pour tout ranger. Sur France 2, 21h10, place à la série Capitaine Marlowe.

0: Documentaire Les routes de l'impossible, diffusé dès 21h sur la chaîne M6. Ce soir, place au film d'animation Miraculous, le film, diffusé dès 21h05 sur la chaîne W9. Rendez-vous avec le magazine Enquête d'Action à partir de 21h10. Et enfin, pour terminer, sur TMC 20h45 ce soir, rendez-vous avec la comédie Inestimable. Avec tout ça, bonne soirée télé.
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1: Bonjour à tous. On va commencer Musique et Crème avec le nouveau single de Take.

Le point météo sur les plages de l'île de la Réunion. On va commencer avec la plage de l'Ermitage, la passe avec un drapeau vert, temps couvert, lagon calme, brise du nord, l'air est à 25 degrés, l'eau à 25 degrés. Sur la plage de Boucancano, le drapeau est vert, temps couvert, mer calme, pas de vent, l'air est à 26 degrés et l'eau à 25 degrés. Sur la plage des Roches Noires, là aussi, le drapeau est vert, temps couvert, mer calme, brise du sud. L'air est à 26 degrés et l'eau à 25 degrés. Plage de la Saline, le drapeau est vert, temps couvert, lagon calme, vent du sud, sud-ouest. L'air est à 26 degrés et l'eau à 24 degrés. Et on termine avec la plage de Saint-Leu-Centre. Le drapeau est vert, temps couvert, lagon peu agité, brise du nord-ouest. L'air est à 23 degrés et l'eau à 24 degrés. Voici This Is.

0: Dov'è Caratella?
1: L'EFS, établissement français du sang, avec les collectes de sang. Demain, samedi 8 août, Cabart, Leclerc Portail, zone de retrait, Leclerc Drives Éclair de Saint-Leu, de 9h à 15h. Samedi 8 août, maison du don de Saint-Denis, CHU Félix Luyon, de 8h à 13h. Pour de plus amples renseignements, par téléphone au 02 62 90 53 92, du lundi au vendredi de 8h30 à 17h. Voici maintenant Neg Marron et Booba.

0: parfois.
1: Les courses hippiques cet après-midi et aussi en nocturne. On va prendre la direction de la Normandie sur l'hippodrome de Cabourg pour ce vendredi 7 août 2026. Réunion 1, 7e course. Heure de cette course, 20h15, heure métropolitaine, 22h15, heure locale Réunion. C'est une épreuve de trot attelé, course réservée pour des chevaux âgés de 7 à 11 ans. La corde est à droite. Ils seront donc 16 partants au départ sur une distance de 2750 mètres dans le prix Bruno Cocatrix. Le pronostic du Club Horse, Club des Chevaux. As, 15, 14, 12, 9, 6, 7, 8. As, 15, 14, 12, 9, 6, 7, 8. Bon jeu et bonne chance à tous. Voici Raven et Gims.

côté musique et crème, 15h-16h. Il ne me reste plus qu'à vous souhaiter, mesdames et messieurs, de passer une bonne journée et aussi une agréable soirée. Et un joyeux anniversaire à tous. On vous apporte.

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Au revoir et bon week-end. Bye.

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1: Eh oui, comme tu connais, chaque samedi ici dans les studios de Néo FM, soit nous reçoit l'association, soit nous reçoit l'artiste. Et aujourd'hui, eh ben, on a deux madames en face de moi. Bonjour mesdames.
5: Bonjour.
1: Vous êtes les bien?
6: Oui, ça va bien.
1: Oui, ça va. Oula, la voix est cassée par là-bas là.
6: Oui, un petit peu.
1: Vous êtes malade?
6: Non, on fait la fête.
1: On fait la fête? Pas sérieux ça, vous venez ce matin, ça fait la fête à soir? En plus, mois de novembre, pas bon du tout. Hein. Comment on appelle?
6: Naïma,
1: en forme. Naïma, il sort tout ça, et quel endroit?
6: Petite île,
1: le sud. Quel temps il fait dans le sud ce matin?
6: Ouh, la pluie.
1: La pluie?
6: Ah, oui.
1: Vous la ramène pour nous?
6: Non.
1: Ah, ben malheureusement alors, parce qu'ici, il est un peu plus sec.
6: Oui, ben tant mieux.
1: Comment ça tant mieux? Les secs ici, tant mieux?
6: Ben oui.
1: Oh là, ben non, ben il faut un petit peu verdure quand même. Non?
6: Non. Si, allez, oui.
1: Bon, on revient vers vous d'un instant. On passe à votre voisine. Bonjour.
7: Bonjour.
1: Comment appelle-vous?
7: On m'appelle Fatih.
1: Fatih, d'accord. Fatih, où c'est sorti?
7: Il sort de temps pour moi.
1: D'accord. Donc, on est dans le sud en force, là?
7: Oui.
1: Ouais, sans compter, ça de l'air côté, il bouge pas, là. Donc, vous êtes toutes là en force. Bon, le sud, pareil, tampon, il pleut aussi?
7: Oui.
1: Ouais.
7: Mauvais temps, oui.
1: Mauvais temps? D'accord. Eh bien, mais ça peut amener un peu soleil, alors? Pas de la pluie, mais bon, soleil. Alors, donc, ce matin, on reçoit Azad parce que, voilà, donc, c'est deux artistes, c'est bien ça?
7: C'est ça.
1: Bon, on commence par Fatih. On a combien de temps où chante, à peu près?
7: Il fait, dans la prod, il fait, allez, deux ans et demi.
1: Deux ans et demi?
7: Oui.
1: Quand on dit la prod, c'est quoi exactement? La prod, doit dire moi, là, non?
7: Ah oui, la production, ouais. Oui.
1: C'est quoi ça, où t'es fait en production, là? Quoi, t'es fait en production?
7: Quoi, mais t'es fait en production?
1: Oui, qu'on appelle la prod, c'est quoi exactement?
7: Oui. Ben, c'est.
1: Oui.
7: Ah là là.
1: C'est que ça t'es fait en prod ou t'es chante?
7: Oui, mais chante.
1: Bah voilà, dis-moi en oui. Production. Bah on connaît, moi là où tout de suite que ça t'es fait en production, d'accord. Donc où t'es chante, on a combien de temps où chante?
7: On a deux ans et demi.
1: Deux ans et demi, d'accord. On a deux ans et demi, ouais, décide de chanter. Mais que ça l'arrivée dans notre famille, t'es chante déjà? Dans la famille, chante?
7: Oui, après, je ne connais pas trop du côté de ma famille, mais plus du côté de mon papa, oui. Maloya, beaucoup Maloya.
1: Beaucoup de Maloya, d'accord.
7: Oui, c'est ça.
1: Et donc, on a deux ans, là, comment chanter? Et que ça, où là, comment chanter? Que ça, où l'a choisi d'ailleurs, de comme.
7: Mais comme... avant, Samy, tu chantes déjà, mais vraiment officiellement, dans une prod, c'est deux ans et demi à peu près.
1: D'accord, quand on dit dans une prod, c'est une maison de production?
7: Voilà, une maison
1: okay,
7: de production.
1: Ok, là, on comprend mieux. Tu es fait dans la prod, mais c'est plus dire moins. Et avant, que ça, où tu es fait alors?
7: Ben avant, tu étais beaucoup dans le karaoké, tu chantes déjà.
1: Comme tout le monde, on va dire.
7: Oui.
1: D'accord, et ben là, tu dis, ah, tu chantes bien. Bah, le goût, tu chantes mal, t'es dit, tu chantes bien ou tu chantes bien même d'origine?
7: Mais j'espère que tu dis que t'es vrai.
1: Mais d'un instant, on va voir ça. Et ouais, donc, alors, donc, on a deux ans où on chante, où tu chantes avant en karaoké, mais est-ce qu'on la chante dans un groupe avant?
7: Non.
1: Là, jamais, donc, en fait, on la saute le pas comme ça tout de suite, comme ça?
7: Oui, mais saute le pas.
1: Ouais. Pas trop bavard ce matin. Hein. Alors, ce que nous fait, nous écoute un morceau et puis nous revient juste après. Il est bon?
7: Il est bon.
1: Donc, le morceau, il appelle L'amour espéré.
7: C'est ça.
1: On va raconter à nous que c'est l'amour espéré. Allez, nous écoute l'amour espéré, Fatih et Naïma dans le studio. Et là, nous écoute le son de Fatih. Parti.

0: Allez, c'est le premier morceau de Fatih que nous avons pu écouter, que l'on live dans les studios et qu'il répond à deux, trois petites questions, histoire de connaître Azat un petit peu plus, parce que nous, les autres, les à deux, donc on a Fatih et Naïma. Naïma est tranquille pour l'instant, il dit, faut qu'on pose ma question, mais viens à où d'instant. Bon, alors Fatih, l'amour espéré, explique quand même un petit peu ça là. À où l'a écrit ça?
1: Non, c'est pas moi, c'est la production.
0: D'accord, c'est qui la production là?
1: Manoa Prod.
0: D'accord, Manoa Prod est représenté par qui? Comment il appelle Allez, comment il appelle? Il est obligé de rire, il est à côté, il est obligé de rire. Mais bon. Alors, comment il appelle le monsieur? Stéphane.
1: Stéphane.
0: Comment... Voilà, Stéphane. Ah, c'est compliqué, hein. Allez, donc Stéphane a écrit alors, donc Aou l'a chanté. Comment il a fait la rencontre Aou avec Stéphane d'ailleurs?
1: Ben justement, c'est dans les soirées karaoké.
0: Ah bon?
1: Oui.
0: Oui, oui, mais après, veut dire, là où l'arrivée, la chanter, il y a ni waouh, quoi. Comment elle est
1: passée? Oui, en fait, c'est un habitué de certains karaokés.
0: Ah ouais?
1: Et du coup, ben après, un jour, il lui a proposé à moi de faire partie d'une production de musique.
0: D'accord.
1: Oui.
0: Et donc, il y a trouvé de voix, t'es bon, il y a des gens comme ça. Et vous jamais prendre de quoi de chant?
1: Non, jamais.
0: Ça allait bien te dire, parce que vous ça chantait au karaoké, et là, d'un coup, il débarque sur l'album.
1: Oui.
0: Et elle est pas mal, hein. Donc il y a Niwao, il y a Diao, il faut ou chante. Et là, il est l'appréhension, première fois justement que on arrive dans le studio pour, ben, je sais pas, pour pause de voix déjà.
1: Ouais, ben, parce que déjà, c'est la première fois que je fais un truc comme ça, donc.
0: Ben, mais je suppose bien, donc c'est pour ça que. Parce que là, il pense que Nadmoun, il regarde, il dit, ben, moi, ici, il voudrait chanter, sortir un album, il fait karaoké, ouais, mais bon, elle est pas donnée à tout le monde, mais il pense aussi.
1: Oui.
0: D'accord, t'es compliqué la collaboration avec monsieur Stéphane?
1: Non, ça va. Il se passe bien. Donc,
0: il se passe bien, les gars. Il y a bien mettre à l'aise.
1: Oui.
0: D'accord. L'amour espéré. Donc, c'est lui qui l'a écrit. Qu'est-ce qu'il raconte un petit peu dans l'amour espéré? Dami, écoute à vous.
1: Ben, en fait, c'est l'histoire d'une fille. Elle rencontre l'amour. Elle découvre l'amour et qu'elle avait espéré depuis toujours, en fait.
0: Ouais.
1: Et comment le dire? Quoi d'autre? Et voilà.
0: Et voilà. Ça va pas loin que ça. Il rencontre l'amour et voilà. D'accord.
1: Oui.
0: Et donc il rencontre l'amour comme comment il dit, le prince cheval blanc.
1: Si on veut.
0: Si on veut, non.
1: Ah aussi.
0: Ouais. D'accord. Et combien de temps l'a été compliqué justement de faire la prise? Combien? Est-ce que là a eu beaucoup de répètes ou bien l'a été? Comment dire ça? Combien de temps qu'on la rencontre à lui avant que justement il pose ça et qu'on enregistre ça? Ok, dis-moi à peu près le temps que l'a écoulé entre les deux là.
1: Non, je n'aime pas dire ça vraiment, mais il a pris un petit moment quand même.
0: Il a pris un petit moment?
1: Oui.
0: D'accord. Donc ça, c'est l'un des morceaux que vous l'avez enregistré, donc l'amour espéré. Et est-ce que vous faites produire un petit peu sur scène?
1: Oui, ma fille fait deux, trois petites scènes.
0: Ouais, première scène, on rappelle.
1: Oui, c'était à Petite Île.
0: Ah, notre quartier. D'accord. Et alors, c'était quoi? C'était la fête de l'ail?
1: C'était la...
0: C'est ça?
1: Oui, c'est la fête live.
0: Heureusement, mais là, oui. Parce qu'il y a des coups là, oui, mais j'ai fatigué, ça passe, je fais la fête ensemble.
1: Mais il remonte un petit peu, c'est pour ça.
0: Il remonte à combien?
1: Il remonte à plus d'un an, un an et demi, à peu près.
0: D'accord. Donc, il raconte à nous une première fois, enfin, qu'on l'a monté, qu'on l'a ressenti.
1: Ben, beaucoup de stress déjà.
0: Je suppose bien, oui.
1: Et pas habitué de chanter au vent devant tellement de monde, donc.
0: Il y avait beaucoup de monde?
1: En raison, on n'avait pas tant que ça. Mais voilà, assez pour être stressé.
0: D'accord.
1: Comme c'est une première fois, chanter sur un podium, il est compliqué.
0: De monde, t'es bien réceptif?
1: Oui, ça va.
0: Ça va? Ou la passe après un monde connu ou bien ou la montée directement et puis là, crie de nom, elle dit hop là, tu sur le podium. Alors, comment elle est-ce passée?
1: Elle a bien se passé.
0: Non, mais on avait d'autres mondes à chanter avant
1: moi. Oui, d'autres mondes à chanter avant moi.
0: Okay. C'est le jour, le soir, nous voulons connaître nous-mêmes.
1: C'est la journée.
0: C'est la journée.
1: Oui.
0: D'accord. Donc, ça, c'était le premier scène.
1: Oui, le premier scène, c'est ça.
0: Après, quelle scène la Maracao? Une autre que la Maracao. Ça, c'était le premier. Normal que la Maracao, mais une autre qu'elle a eu peut-être plus de monde encore.
1: Ah oui, c'était pour l'anniversaire de Sergio.
0: Ouais.
1: C'était une scène faite sur Saint-Pierre.
0: Oui.
1: Et
0: dans
1: oui,
0: une boîte ou.
1: En plein air. En plein air, oui.
0: Ouais.
1: Et oui, là, ce jour-là, on avait beaucoup de monde.
0: Ah.
1: Et franchement, la marque à moi, parce que l'été stressant, mais il m'a passé quand même un bon moment avec plein d'autres artistes encore. Donc.
0: Et là où on redemande?
1: Pourquoi pas, oui.
0: Ah, pourquoi on fait depuis?
1: Depuis ça, il m'a dû faire une deux petites scènes par là.
0: Une deux petites scènes par là?
1: Ouais.
0: D'accord. Et donc, est-ce que là où appréhende moins? Ou les pareils, même toujours stressé?
1: Un peu moins. parce que mais il commence à prendre un petit peu de l'habitude.
0: Ah, c'est bien.
1: Mais toujours quand même ce petit stress là.
0: Ouais, ben après c'est ça, il nous a dit entre guillemets, fait évoluer aussi.
1: Voilà.
0: D'accord. Comment sont là où les plus grandis?
1: Oui.
0: Ouais.
1: Ah oui.
0: Nanmoun, je demande un autographe.
1: Pas encore.
0: Ça va venir. D'ailleurs, le clip L'amour espéré, c'est ça?
1: Oui, c'est
0: le titre.
1: Ça.
0: Est-ce que les clippés? Enfin, le
1: mot. Oui, les clippés.
0: Les clippés. Il a été tourné quand on a combien de temps à peu près?
1: Comme ça même un an et demi à peu près.
0: Un an et demi aussi, ouais. En même temps que la sortie du morceau.
1: Oui.
0: D'accord, ça a été tourné avec qui? Donne-nous un peu de détails.
1: Alors, elle a été tournée, on a des scènes faites à Grand-Anse.
0: Ouais.
1: Après, où ça l'a été fait encore?
0: C'était une journée ou bien plusieurs jours?
1: Ah, c'est une journée.
0: Une journée?
1: Oui.
0: T'es vraiment la rentabilisée, quoi. Obligé, Steph, ben oui, obligé. D'accord. Mais sinon, il est compliqué de tourner un clip ou que l'a jamais monté à scène ou que l'a jamais enregistré ou que c'était juste karaoké. Alors, quel effet il fait? C'est quoi exactement?
1: Ça aussi, l'était un petit peu compliqué.
0: Il fallait recommencer. Est-ce que les vraiment comme donne film, dire couper, redémarrer, etc.
1: Ouais, à peu près ça.
0: À peu près ça. Ah ouais. Et stressant, non?
1: Un peu moins, mais voilà, c'est le fait de jouer un rôle, rentrer dans le truc. C'est
0: un peu de théâtre, quoi.
1: Voilà.
0: Et ça a été compliqué?
1: Oui, là, un petit peu compliqué pour moi aussi.
0: Ah ouais, à quoi d'origine, tu es timide ou quoi?
1: Mais il est timide, moi.
0: Ben voilà, même, parce que ce matin, là, tu dis quoi, t'es la fête, là, tu m'avais fait la fête, mais. Ah, ou c'est pas la fête, t'es d'origine?
1: Non, elle est d'origine.
0: Allez, nous va saluer juste les gens qui regardent un petit peu. Nous saluons Jonathan Maï qui regarde, Alain Savigny, que nous saluons, Jipper Réunion, Cédric Boyer, Manoa Prod, comme par hasard, Diony Gaëtan, Johan Tartrou, et puis Nelly Cerveau qui regarde aussi. Donc, bienvenue à Zotin. Hein. Donc, en direct live, Naïma et Fatih dans les studios. Et nous saluons Edith Randa Ishuza qui arrive aussi, qui regarde. Donc, Zotin, toute bienvenue. Et puis, nous écoutons un autre morceau de Fatih, c'est ça? D'ailleurs, Fatih, c'est votre prénom même ou que c'est un nom de scène?
1: C'est un nom de scène. Ça.
0: Ah, ok. Donc, il a été choisi par vous-même ou bien par
1: Steph? Moi-même, ça.
0: Ah, ou alors?
1: Oui.
0: Ok. Donc, Nova écoute. Allez, m'y comprend pas, parce qu'il m'y comprend pas d'ailleurs. Donc, écoute le morceau, m'y comprend pas. Allez, on est parti et on revient juste après. C'est bon?
1: C'est bon.
0: Allez, parti.

0: fait un Noël là-dessus. Alors ça c'est le morceau, le deuxième morceau que nous découvre là, donc il appelle Mi comprend pas de Fatih Culinary Studio, accompagné de Naïma qui tourne sur son 16 tranquillement. Ah là, il repose. Et Emilia, où un instant là? Ou dort toujours?
1: Non, on dort pas.
0: Dort pas? Ok, dort pas alors. Anna Doumouni arrive sur le live, hein. Nous salue Nicolas Lebeau, aussi Nadie Powerboy aussi qui regarde Azot. Donc doucement, doucement, il arrive Doumouni, impeccable. Donc voilà, donc il découvre, ouais, en tout cas Fatih. Donc, alors donc ça c'était, mais il comprend pas.
1: Il comprend pas,
0: vous expliquez comment le morceau. Allez, parti, écoute à vous. Alors ça c'est l'histoire de...
1: Alors ça c'est l'histoire d'un couple qu'au début tout est passe bien.
0: Ouais, tout beau, tout nouveau.
1: Voilà, et après au final la fille a remarqué que finalement... t'es pas du tout ça.
0: Ouais.
1: Que n'avait pas Dieu que pour elle.
0: Ah, ok. Ok.
1: Donc, ben voilà, après. Du coup, comment dire, mm-hmm. Elle y fout le gars dehors.
0: C'est compliqué pour trouver ça. Elle y fout le gars dehors. Ok, donc elle y fout le gars. Donc, c'est possible. Mais pourquoi elle ne comprend pas d'ailleurs? Il comprend pas parce qu'il est parti regarder ailleurs ou...
1: Non, parce qu'au début, tout marche bien.
0: D'accord, il comprend pas pourquoi elle a fait un virage
1: pourquoi
0: comme ça.
1: Elle a gâté comme un...
0: Ouais. D'accord, ok. Donc c'est toujours Steph que l'a écrit le morceau.
1: Oui, c'est ça.
0: Et donc quand on voit les paroles, par exemple, comme ça, ou les juste là, on va dire pour pas aux autres voix, ou il arrive à où de donner, par exemple, des... Comment on dit, pas des astuces, comment on peut dire. Est-ce que vous dites là, ben, aurait été bien que tu aies mettre ce mot-là ou on l'a fait comme ça? Ou bien, ou touche pas rien, ou dit, bon, mais chante simplement.
1: Les vraiment pas touche grand chose, mais essaye de rajouter un truc dans ma façon de chanter, ou d'accord, voilà, mais okay. Essaye vraiment de.
0: D'accord, là, voilà, et des suspens sur ça, la collaboration l'a bien se passé aussi.
1: Oui.
0: Ouais. Nadie Powerboy nous salue justement, il dit Big Up Neo FM. Donc là, il regarde Azot, et. T'es ben. Nadmoun nous a dit d'où vient aujourd'hui, quoi ça,
1: Nadmoun. Il sourit un peu.
0: C'est vrai? Il faut mieux à ça. Alors, nous salue Rick à eux, mais descendent en même temps. Tu vois là. Alors, bonjour à tout le monde. C'est Stéphane Vavelin. Il dit Nana, Nema sourit un peu. Non, Nema, elle est dans notre mignon. Nema est dans le monde de la fatigue. Et bah, comme quoi, donc Nadoumoun, il connaît Azot, il vient Azot, c'est bien. Et puis, Mna Powerboy, il dit comme ça Force Naema et Fatih. C'est bien.
1: Ah, ouais. Merci, ça.
0: Donc, impeccable. Et donc, alors. Compliqué aussi pour beaucoup de temps aussi pour celle-là, pour l'arrangement.
1: Oui, ben pas tellement, mais.
0: Mais donc, tu vois, ou depuis le début, quand tu fais karaoke, tu chantes que Sega ou bien tu ou chantes un peu de tout?
1: Ah, mais je chante un peu de tout, moi.
0: D'accord. Oui. Mais tu déranges pas ou de faire du Sega justement que...
1: Non, au contraire.
0: Au contraire, ah oui, il aime bien Sega?
1: Oui, il aime le Sega.
0: Ah, mais t'en es pas, moi. Là, demain, il peut arriver et puis dit, je sais pas, il aime le Zouk par exemple.
1: Il n'aurait pas chanté si tu n'aimes pas le Sega.
0: Ah, s'il te plaît pas, on aurait déjà dit, ben voilà, ça, voilà. Vous chante pas. D'accord. Bon, la prochaine fois, vous faites un rock, Stéphane, hein. Comme ça, fait chanter un peu rock.
1: Quand même.
0: Donc, ou bien rap. Non plus. D'accord, donc, Nan, et que ce justement, vous voudrez faire pour la prochaine fois. Comme genre de son. Là, on l'a fait de Sega, de l'instant, on va écouter un autre, on ne dit pas plus, mais que ce vous voudrez faire peut-être plus tard pour un futur projet, justement, avec Stéphane.
1: Toujours dans le Sega,
0: on veut pas d'école du Sega. Non.
1: Pour l'instant non.
0: D'accord, ok. Donc ça va, la collaboration, elle est partie pour une bonne dizaine d'années à peu près.
1: Mais il connaît pas, mais.
0: Je connais pas, mais pour l'instant il se passe bien.
1: Le plus longtemps possible, bon.
0: Ouais, il accompagne bien quand même pour une on va dire les novices qui viennent d'arriver comme ça, il accompagne bien Stéphane.
1: Oui.
0: Ouais. D'accord. Nous salue Azot que, enfin, nous rappelle Azot que Manoa Prod. Donc, on a deux poulains, elle est dans les studios. Emma est fatiguée, on dit deux poulains. Il fait rire, mais c'est, voilà, deux jeunes talents. Nous va dire ça comme ça. Deux jeunes talents en 974 que Azot découvre. Et vous allez de plus en plus nombreux à arriver, là, d'un coup, là. Et donc, fait plaisir, en tout cas. Donc, on a beaucoup de monde, et regarde à haut. Et donc, Fatih, il est timide. Et Minana, Naema, il dort. Donc, et en plus, Naena dit, bah, sourit un peu. Tombe bien. Non, il sourit, mais il dort. Il est dans son. Ça l'a clippé,
1: oui,
0: le morceau.
1: Déclippé.
0: Ouais, il a été tourné ou ça. Pareil, même date, toutes les sorties d'un coup.
1: Non, celle-là, il fait déjà 2 ans à peu près.
0: Ça. Ah, ça l'est plus vieux. Donc, ça, oui. C'est quoi, là, comment chanter?
1: Voilà, c'est.
0: La donne a plus défaut.
1: C'est mon premier clip.
0: La donne a plus défaut.
1: Ah bon?
0: Non, mais demande à où.
1: Mais Mickey, pas non.
0: Non, mais autour par rapport à justement les 2 ans, 1 an après, à peu près. Donc, oui. On a vu l'évolution ou là.
1: Oui, ben oui.
0: Ouais, d'accord. Compliqué ce matin, hein. Oui, ben oui. Alors, elle était tournée où ça, le clip?
1: C'était à Saint-Leu, celle-là. Oui.
0: Saint-Leu?
1: À Saint-Leu.
0: D'accord, la chance d'avoir un peu du sud, d'ailleurs.
1: Oui.
0: Ouais, elle a eu beau temps.
1: Oui, ce jour-là, oui.
0: Donc, sur YouTube, nous tape Fatih. Fatih et donc là nous tapons Fatih et le morceau il s'appelle Mi comprends pas. D'accord, donc là il était joué dans un cas ou parce que là il dit le gars, il fout le gars dehors, on n'a pas vu le clip. Alors
1: c'était dans un bungalow ça.
0: Ouais.
1: Oui.
0: D'accord, pareil, théâtre, scène théâtre. C'était où t'es joué la fille?
1: Non, c'était pas moi.
0: D'accord, où il monte, où il chante simplement.
1: Voilà.
0: D'accord.
1: Ça, c'est mon premier clip, du coup, m'a voulu.
0: Être un peu discrète vite fait. Ou il aime pas ça trop, on dirait.
1: Si, mais en fait, pour commencer, m'a voulu commencer doucement. Quoi.
0: D'accord, ok. Donc, dans le clip L'amour espéré, vous l'avez un peu plus en avant.
1: Voilà.
0: Ok. Bon, ben, il faudra ça garder alors. En tout cas, Nanmoun y arrive, hein. Franchement, c'est bien. Marie Orao, et salut Azot. Stéphane Contact, et puis J Power Boy, ne connaît pas, mais nous découvre grâce à notre radio. Ben, nous aussi, nous découvre, donc voilà. Et Stéphane Contact, il dit bonjour et bonne continuation.
1: Voilà. Merci.
0: Ouais, ben, c'est bien. Donc, vous allez de plus en plus nombreux à arriver. Fatih, explique-nous un petit peu son parcours. D'un instant, on va basculer dessus Naïma, parce qu'il faut faire l'éveiller un peu, vite là, ce matin. Donc, nous écoutons un autre morceau de Fatih. Après, nous laisse un featuring de Fatih un petit peu après. Donc, nous écoutons juste un autre morceau. Il appelle
1: Te combler.
0: Te combler. Ok, nous écoutons ça et nous revient juste après.
1: Et bon.
0: Parce que celle-là, elle est intéressante, trop.
1: Oui.
0: Allez, parti.

0: Depuis une demi-heure déjà, ben, nous reçoit Fatih et Naïma. Et là, nous écoute le troisième morceau de Fatih. Et là, mes copains, à moi, là, c'est là, mes copains, on part à la nave. Et ces gars-là, d'un coup, nous débarquent sur le zouk. Zouk, zouk. Bon, alors, ouais. Explique-moi un zouk, zouk, là. Donc, déjà, explique-moi un petit peu le morceau. Te combler.
1: Te combler. Alors.
0: L'histoire de.
1: Ça, c'est l'histoire d'un couple.
0: Toujours.
1: Ben, voilà, au début aussi, tout se passe bien.
0: Oui, pas grave.
1: Au début, tout se passe bien.
0: Oui.
1: Pour ça, elle a carrément renié ses amis, sa famille pour son couple.
0: Oui.
1: Et pour au final voir que le gars a joué sur deux tableaux.
0: Oui.
1: Que finalement, voilà, il n'était pas aussi investi dans le couple. Du coup, c'est lui, ça va là.
0: Monsieur Stéphane trouve bonnes histoires comme ça. Quand on dort le soir, on rêve de trois affaires bizarres, ouais. Hein, Madame Couture, parce que là, c'est bizarre quand même. Enfin, tu vois pas sur la caméra, mais on va dire Stéphane, le producteur et le compositeur d'ailleurs, il est juste à côté et son madame aussi. Mais il me pose toujours la question parce que. Mais bon, en tout cas, le zouk est bien rentré, bien chanté. Ben, l'affaire au bizarre, chantes-tu un zouk?
1: Ben non, pas vraiment.
0: Ouais, parce qu'en karaoké, tu chantes zouk déjà.
1: Ah oui, mais tu chantes zouk déjà, oui.
0: D'accord. Et là, il voit bien qu'on maîtrise bien le zafé, en tout cas. Donc,
1: merci.
0: Ouais. Donc, le zouk ou zouk, c'est pas mal, ça te comblait. Clipper celle-là aussi?
1: Oui, des clippés aussi.
0: Alors, explique à main. De A à Z. Bah, de A à Z, comment on l'a tourné le clip? C'est le troisième fois, mais alors, le zafé, là, ouais, mais comment ça? Il est fatigué, vous voyez, moi, comme matin.
1: Ouais, mais il doit être un peu fatigué.
0: Ouais, mais il pense aussi, ouais. La route est fatiguée, on dirait. Hein. Prochaine fois, nous va demander l'hélicoptère, une trappe azote, mais bon. On va essayer, on sait jamais. Allez, mais écoute, on va rentrer.
1: Alors, le clip là, il a été tourné dans une boîte.
0: Ouais.
1: Et sur Saint-Pierre.
0: Ok.
1: Et où c'est encore?
0: Non, ben,
1: sur tampon aussi.
0: Ouais.
1: Oui.
0: Ok. Sur tampon aussi.
1: Oui.
0: D'accord. Donc un bout en boîte, un bout de tampon aussi.
1: Voilà.
0: Sur un jouet aussi.
1: C'est un jouet.
0: Okay, ben oui alors. D'accord. Donc le monde de la boîte, tu dois bien connaître. Stéphane, tu dois bien connaître le monde de la boîte, n'est-ce pas? Voilà. Et d'accord. Donc quand on est arrivé avec ce projet de zouk là, donc comment on l'a vu ça?
1: Ben.
0: T'es surpris ou t'étais? Mais ça, est-ce que c'était le troisième? Comme dit, c'est le troisième morceau que t'enregistres.
1: En oui, plus,
0: après deux ces gars, il arrive chez un zouk, dit que ça, non. Comment l'a vécu, Aléo?
1: Ah non, moi, au contraire, la page est la moitié du tout, mais t'es content.
0: En plus, il chante en français, c'est ça?
1: Oui, c'est ça.
0: D'accord, donc il gagne passe-partout en plus, le zouk. Hein?
1: Oui.
0: D'accord. Et de moins, il finit, ouais, un peu donne chemin, il dit, ça, madame, chante zouk, quoi, ça, et demande un autographe.
1: Oui, la fin arrivée, mais pas l'autographe, par contre. Mais la fin arrivée, une fin de.
0: T'en as un coup, ben, ça me dit, pas l'autographe, mais quoi, ça alors?
1: La monnaie vient voir moi, elle dit, elle m'a entendu de zouk et tout, franchement, les jolis et tout, bah oui, des compliments sur le zouk, oui.
0: Bah c'est bien, plus que sur le Sega.
1: Oui, un peu plus que
0: sur le Sega. Un peu plus, d'accord, parce que c'est le dernier clip que tu as sorti en.
1: Oui, c'était.
0: Il y a un an aussi, celle-là? Non.
1: Non, il sait faire un an, pas encore.
0: C'est vraiment le dernier, quoi, oui. Le dernier bébé que l'aîné. D'accord, ok. Et la fine chantée, celle-là aussi en public ou pas?
1: Oui, sur une petite scène, oui.
0: Petite scène?
1: Oui, un seul.
0: Où ça?
1: Micro, à l'étang salé.
0: À l'étang salé?
1: Oui.
0: Pareil, bien réceptif aussi?
1: Oui.
0: Ouais.
1: Il n'y avait pas beaucoup de monde, mais quand même, bah, là, t'es là, t'es ambiance et coup, donc bon.
0: D'accord. Et c'était quand on monte sur scène, veux dire, on est encore un peu l'appréhension, comme on dit.
1: Oui,
0: un peu stressé, mais un peu moins, non?
1: Oui, un peu moins.
0: D'accord. Et donc, comme de monde réceptif, qu'on se ressent quand on descend comme ça après?
1: Comme un soulagement. Parce que là, le stress, tout ça va en fait.
0: Ah ouais?
1: Et d'en avoir envie de justement recommencer.
0: C'est bien, impeccable.
1: Donc,
0: ça.
1: Oui.
0: Et justement, quand on recommençait comme ça, là, est-ce que vous dites. Comme dire recommencer, non, mais comment on dit ça? Par exemple, quand on commence à monter.
1: Oui.
0: C'est, quand on commence à chanter, comment on peut. On connaît que par exemple, ça a bien passé. Est-ce qu'on garde un monde dans la foule ou dit. Ben, on garde deux, trois mounes, s'ils bougent pas, est-ce qu'ils crient? Comment ça se passe?
1: Pas forcément, après, il pose pas mal trop de questions comme il monte scène en fait.
0: Ah, vous finissez
1: parce
0: ça
1: que
0: descendre.
1: Sinon, il sera encore plus stressé qu'autre chose.
0: On va calculer trop.
1: Voilà.
0: Ah ouais?
1: Oui.
0: D'accord. Et donc, que la scène, on l'a fait, hein? On l'a pas fait par exemple des mariages, baptêmes, etc. Pas encore ou fini?
1: Mariage, baptême, non.
0: D'accord, ça viendra, tranquillement. Oui. Et pense bien. Bah là, ça vous repose un petit peu ?
1: Oui.
0: Eh ben, là, dis-moi oui. Il est fou, ça, quand même. Nous salue Frédéric Brûlé, qui regarde aussi. Salut, Fred. Et du côté de Saint-Gilles, enfin, du côté de l'Éperon, d'ailleurs, qui regarde. Et il me bascule un petit peu dessus, Naïma. Naïma, un coffee ou
1: non ?
0: Non. Non ? Bah, ben, ça m'apporte un petit peu de micro, parce qu'on dirait d'aller vraiment...
1: Non, me dort pas.
0: Me dort pas ? Ok, me dort pas, non. La voile est comme ça, me dort pas. Ah, Naïma, t'as combien de chante ? T'as combien de temps ? Où chante ? Allez, parti.
1: Elle n'a pas longtemps.
0: N'a pas longtemps ?
1: Non. En fait, déjà, elle ne devait même pas chanter.
0: Ouais.
1: Et un jour, comme ça, m'a dit, tonton, m'a dit, ben voilà, pourquoi pas ?
0: Tonton ?
1: Oui.
0: À quoi, tonton, il chante ?
1: Non, mon tonton, c'est le producteur.
0: J'essaie de dire, tu sais, il est en famille, et là, il cache ça bien. Bon, on va couper le micro, on va arrêter l'interview parce qu'il travaille en famille. D'accord ? Et après, que ça, tonton, dit ?
1: Après, il a dit, ben, si m'y veut, allons essayer. Et après, ben voilà.
0: D'accord, pas avec la voix là quand même ?
1: Non.
0: D'accord, ok. Et donc, vous l'avez essayé, on a combien de temps à peu près ?
1: Ben, a une semaine, deux semaines que le clip est sorti.
0: Ouais.
1: Et il doit faire.
0: Ah, il se direct, hein. Deux semaines, le clip est sorti.
1: Deux mois.
0: Deux mois. Ah, ouais. Fatigué là-bas, l'obligé fait grand signe. Deux mois, pas deux semaines, deux mois. Oiseau, tu vois pas, je suis l'invité. Fatigué vraiment. Donc, on a deux mois, à peu près.
1: Oui.
0: Ok, on a deux mois, et donc, mais où ? Là, comment chanter, on a deux mois aussi, non ?
1: Non, des femmes, tu chantes, mais comme ça, juste pour moi.
0: Oui, mais il y a combien de temps justement quand elle dit tonton veut chanter, qu'elle a fait rentrer dans le studio ? Est-ce que là, il se passe comme ça d'ailleurs ? Elle dit tonton, ben, veut chanter. Est-ce qu'il a juste fait essayer ou d'un micro comme ça, ou bien elle a dit oh, viens au studio, nous va voir ?
1: Non, elle a demandé, ben, il a fait essayer à moi d'abord.
0: Où ça ?
1: Dans le studio.
0: Ok.
1: Et après, ben voilà, il a dit, ben, elle est bon.
0: Mais qu'on l'a pas dit, le micro, que tu as fait chanter, on aimerait bien savoir que tu as fait chanter.
1: Ben, le. M'avait essayé.
0: Voilà. Elle était pas là, madame, là. Ah, où t'es là ?
1: La chanson de Misty, je crois.
0: C'est ça ?
1: Ouais.
0: Oui. Et... Tonton, il rit, je ne sais pas pourquoi, mais il rit. Est-ce que ça, vous l'a fait ? Il va faire la malice, que ça ? Il a fait la malice ?
1: Non.
0: Ouais, après ?
1: Et c'est tout. Et après, ben voilà, il a dit, ben.
0: C'est possible.
1: C'est possible. Il a fait une affaire avec moi.
0: Après, c'est vrai ? Si on lui a dit ça comme ça, il a fait une affaire.
1: Oui.
0: C'est ça, ouais, Mano, prod. Attention, qui des autres, il a fait une affaire ou il ne gagne pas. Aussi. Ah, ben tiens, cette camarade, l'arrivée, là, je dis qu'elle, sous les. Vous travaillez que ça ? On mène le bus ? J'ai dit qu'à elle que nous salue, qui regarde, et puis Nadie Prod aussi, qui regarde aussi, que nous salue aussi. Et donc là, nous la passons à Naïma. T'es Fatih ? Fatih dit. Là, Michel est comme si Hudson Chiasson nous dit : ah, t'es un soulagement, ça. Donc, passe avec quoi, Naïma ? Naïma, il connaît plus. Il dit : on a deux semaines, deux mois. Et donc, alors, première fois que la donna un texte vraiment pour enregistrer. C'était quoi ?
1: Ben, la chanson là. Avant où ça va. Ma
0: le morceau, il appelle Avant où ça va ?
1: Oui.
0: D'accord, après ?
1: Et ben voilà.
0: Un lundi, un vendredi, m'a rendu des détails. Tu m'as fait quoi, Zora? T'en as où?
1: Tu me connais plus tes quel jour.
0: Tu connais plus tes quel jour?
1: Samedi.
0: Et samedi?
1: Ouais, samedi.
0: D'accord. Et elle prend le temps pour enregistrer ou bien t'es compliqué pour enregistrer avec elle ou me garder juste comme ça vite fait?
1: Ben non. Au début, un petit peu parce que m'étais un peu coincé. Mais après, du coup, ça va là.
0: Le stress.
1: Ouais.
0: Ah, aussi, t'es fait karaoké comme votre copine à côté là?
1: Ah non, jamais.
0: Jamais fait karaoké.
1: Ah,
0: ou les pieds encore, tu chantes pas du tout?
1: Du tout.
0: Et où elle décide de chanter d'un coup ?
1: Oui.
0: Mais que la fait donc, un soir, elle a dormi, ou elle a levé, elle dit ah, je vais chanter.
1: Ouais, comme ça.
0: Ouais, est-ce que Naïmou l'inspire d'ailleurs pour chanter ?
1: Ben. Tata, Rachel.
0: Qui ?
1: Rachel.
0: C'est qui ça ?
1: C'est la femme de Manoir.
0: La femme, ah, la femme. Excusez-moi, Myriam, mais la façon dont il dit ça, la femme, ok, la femme, ok alors. Bon, ok. C'est Tata ?
1: Oui,
0: Tata. La prochaine fois, on vient Tata, avec Judicaël. Et donc, et où il aime bien justement ce. En fait, tout est BSC un peu dans, indirectement de ce monde-là, quoi.
1: Voilà.
0: Bah oui, on en a l'autre, il produit, l'autre, il chante à côté, l'autre, il chante karaoké, il gagne chanter, vous dites, mais à cause, c'est pas moi.
1: Voilà.
0: Ouais, t'es compliqué vraiment de faire la première prise avec elle ? Non ? Ça a été ?
1: Oui, ça a été.
0: Ouais, une journée ? Non, quand même pas.
1: Non.
0: Et moi ?
1: Non, jamais, quand même.
0: Il défend Naï ? Gaëfan a fait vraiment un coup. Vous connaissez que nous fait, nous écoute tout le morceau.
1: Oui.
0: Nous revient juste après, il explique à nous un petit peu. Il pense que c'est toujours le compositeur, c'est bien Steph, c'est ça ?
1: Oui.
0: Et. Oh, tu veux la descendre d'un coup là ?
1: Non, oui.
0: Ah, okay. Ah non, oui. Oui ou non ?
1: Oui.
0: Madjao m'a fait lève ce matin. Alors, nous écoute Naïma, Léo micro de Neo FM dans les studios, en live s'il vous plaît. Il appelle avant ou ça va ? Ah, il est parti. Oh, le vide à descendre encore.
1: Oui.
0: Ouais, ok. Ah oui.

0: mais on reconnaît bien le petit coup de guitare de Monsieur Steph là sur la fin. Et puis bah, là, c'était le son de Naïma. Naïma, c'est votre vrai prénom ou bien un nom de scène aussi comme Fatih?
1: Non, c'est mon vrai prénom.
0: C'est le vrai prénom? Ok. Et attends pas ou bien, votre voix est vraiment cassée. Hein.
1: Oui, elle est cassée.
0: Elle est cassée. Allez, fais la fête comme je sais pas quoi, et puis dis-moi, elle est cassée. Pas pour rien, elle est pas cassée. Alors, donc, le morceau, il appelle.
1: Avant ou ça va?
0: D'accord, explique-nous un petit peu.
1: Ben, en gros. Avant et ça va, ben, il faut me dire, tu sais, mais la poutée.
0: Ah, d'accord, avant, il faut idéo, quoi. Donc, voilà. C'est la suite un peu de. Alors, donc, Lily il chante. Alors, tout ce qui est le gargage du tableau, envoyez dehors. Et donc, vous faites la suite, veut dire que avant, je vous dehors, il faut me dire où ça me pense, c'est ça?
1: Voilà.
0: D'accord. Messieurs, attention, hein, parce que là, en face de moi, il y a des moons plaisantes, hein, parce qu'il faut dehors. Que ça l'amène pour moi quand matin, Steve. Ah, non, mais. En tout cas, les bons, les voix, ils gagnent enfin, vraiment, il a fait coup. Moi, il confirme ce que tonton lui dit.
1: Merci.
0: Merci. Ouais, ok, pas de problème. Donc, avant où ça va, elle est clippée aussi?
1: Oui.
0: Ouais, elle a été toignée ou ça? On a combien de temps, à peu près?
1: Saint-Joseph, un 2 semaines.
0: Deux semaines?
1: Non.
0: Vous pouvez garder la liste. Deux semaines. 2 semaines de clip et là 2 mois le morceau. C'est ça? Ah, on m'y suit, moi. Ah, ou par contre, là-bas, on trompe, 2 mois, 2 semaines. Donc, on a 2 semaines le clip.
1: Oui.
0: D'accord, toignée où ça? Allez.
1: À Saint-Joseph.
0: Dans le sud?
1: Oui.
0: T'en as quoi? Ben, c'est un coup la musique. On a rien à faire contre l'Ouest, qu'il ne toigne pas du tout par ici, que ça l'a fait, il vient pas? Rien que pour faire la route, ouais, mais attends, là, justement, pour faire la route, m'a bien compris. Mais bon, dans l'Ouest, j'ai eu l'endroit quand même, hein, donc.
1: Oui.
0: Hein, bon, alors Saint-Joseph, où ça? Gaïd Darman, un peu d'explication là-dessus?
1: Oui, à côté du lycée Paul Langevin. Et après, on a fait une petite bout à Tissab aussi.
0: D'accord, une journée toujours?
1: Non, une matinée. Oui.
0: Et plus rentable encore, hein, donc. Ah bon, une matinée?
1: Oui.
0: D'accord, ouais, parce que t'es à côté. C'est
1: oui.
0: Pour ça.
1: Oui.
0: À autant qu'à autant, ça change un peu plus, c'est pour ça.
1: Mm.
0: Ouais, à quoi c'est plus où?
1: Oui.
0: Oui, voilà, oui, oui, non. Et d'accord, pareil, mise en scène, à où les dedans, mais c'était quoi un petit peu le mise en scène? Parce que là, il dit Bagalo aussi, pareil?
1: Non.
0: Ouais.
1: Dehors, comme ça.
0: Dehors, comme ça?
1: Oui.
0: D'accord, mais il fallait te dire, hey, avant, il savait que ça, ou, qui ça a joué ça, ou bien d'autres mondes?
1: D'autres mondes.
0: D'autres mondes?
1: Oui.
0: D'accord. À où n'a rien que oui, non, et plus compliqué aussi, hein. D'accord. Avant où ça va, donc c'est toujours Steph l'a écrit. Et alors, au studio, première fois, explique-nous un peu là. Il y a le micro.
1: Ah mon Dieu.
0: Ah, et pas l'ail. Ah mon Dieu, pas l'ail.
1: Ben, comme on a dit, c'était un peu compliqué parce que j'étais stressée.
0: Ouais.
1: Même si n'avait noté que à 4, mais même que ça, j'étais stressée.
0: Même malgré même. Que c'est la famille, vous voulez dire moi aussi
1: Oui.
0: C'est, le pire, c'est ça, c'est que c'est la famille quand même, mais stressée.
1: Oui. Stressée quand même.
0: La voix ne sort pas?
1: Si, mais là, elle a pris du temps.
0: Elle a pris du temps?
1: Ah oui.
0: Bah, dis-moi, c'était quoi, une matinée? Non, une journée?
1: Ou quoi?
0: Pour le morceau?
1: Oui. Oui.
0: Où les chiots, t'es là?
1: Oui, si, mais t'es là.
0: Parce qu'elle connaît, puis c'est la fin. Alors, combien de temps?
1: Une journée.
0: Une journée, oui. D'accord. Combien? Beaucoup de prises alors? Pourquoi
1: ouais.
0: T'es stressé? Pourquoi? Parce que, est-ce que c'est le fait d'entendre votre voix?
1: Oui.
0: C'est vrai?
1: Oui.
0: Ma papa pose la question d'ailleurs, donc bah où l'habitude de chanter, mais quand vous l'avez eu le retour d'autres casses, t'es fait bizarre ou pas?
2: Non, mais maintenant toujours quand tu fais le mal, mais non, t'es fait pas bizarre.
0: Ah ouais? Parce que c'est le premier affaire, même quand les moines ils passent ici en radio des associations, oui. Quand on a le retour, ils étaient en temps à doigt.
1: Hein.
0: Donc c'était un peu ça?
1: Oui.
0: D'accord, donc là pour y avoir un petit peu de temps justement pour habituer à où?
1: Oui. Même là?
0: Comment? Même là, non, mais là, il compte pas parce que tu vois, il est cassé. Ou entend un retour, il va casser ou là. Donc, écoute, puis quand ça réécoute l'interview, c'est plus bizarre encore.
1: Oh mon Dieu.
0: Ah, ma fille Joe est pas là. Elle est pas ici. Donc, voilà. Nous saluons un petit peu David Thomas Animation qui vient d'arriver et qui dit à moi, qui dit excellent titre, bonne continuation.
1: Merci.
0: T'as rien. Donc, Tyrolien Couture aussi qui regarde. Et donc, il me rappelle à Zod juste que depuis. 45 minutes, nous n'avons fatigué.

0: Ki et Naïma qui est dans le studio. Donc Minaïmoun que timide et Minaïmoun voix cassée et fait la fête. Donc c'est un peu compliqué pour moi ce matin. Mais nous va dire un grand plaisir d'ailleurs au soir. Vous êtes ici ce matin sur le port. En plus, a fait le trajet depuis le sud. Et là, nous là écoute le morceau de Naïma qui appelle au ça où ça va.
1: Non, donc, avant où ça va.
0: Avant où ça va. Donc l'histoire, c'est bien ça même. Avant où ça va. Qu'est-ce que vous dites, Ali?
1: Il faut y regarder à main. Dans les yeux.
0: Ok, attendez, vous baisse. Oui, après.
1: Et voilà, il faut l'écouter à moi, c'est Mina Poutier. Et après, s'il veut aller, allez, allez.
0: Et qu'est-ce que vous le dites?
1: M'a dit que.
0: Non, mais il connaît pas où l'a écrit, mais il pense qu'il a dû retenir que ça l'a écrit.
1: Oui.
0: Ouais, elle a m'écouté.
1: M'a dit que demain matin, s'il nous voit, nous, il ne faut pas que nous comme deux étrangers.
0: Ok. Et. Quand même à la mienne, alors.
1: Ouais. Ouais, voilà.
0: Ok, après. Mm-hmm.
1: Et ben voilà. En gros, m'a dit plein de choses.
0: Et d'autres morceaux, j'ai en gros, j'ai dit plein de choses.
1: Non.
0: Ah ben voilà. Allez, développe.
1: Maman est ici, t'es malheureux quand il était avec moi.
0: Ah ouais, d'accord. Ah ouais, ouais, ok.
1: Et. Ben voilà, c'est tout.
0: Sans c'est tout, connais que ça veut dire. Arrête, fatigue, moi de bonnes questions. Ah oui, non, non, là c'était ça là. Ah Steph, Lara, là, ah mais fatigué, arrête de faire la fête aussi ou hein. Ah, ah, ah, grand matin là, est compliqué. Hein. Bon, m'a bien compris avant, ça va, mais pas sera plus aux questions. Bon, mais en tout cas, c'est pas mal. Donc, est-ce qu'on en a un futur projet?
1: Eh bien, pour l'instant, non.
0: D'accord, donc il dépend de tonton, c'est ça?
1: De ouais. Tonton, de moi aussi.
0: Ah, excuse-moi. Deux aussi alors?
1: Bah oui.
0: Ok. Et au fin de son, on te sur scène,
1: non? Non.
0: Pas encore. D'accord, oui. L'exercice va bientôt arriver, alors.
1: Ben, on avait une occasion, mais il m'a pas voulu.
0: Ah, sans ou pas encore prêt?
1: Non, t'es trop stressée.
0: D'accord, vous êtes toutes qui écoutent, justement, je suis donné une scène bientôt, donc appelle Steph, comme ça, nous tire le stress de... Ah, nous, on est comme ça, nous, ici, donc si gars est dépanné, nous dépanne comme ça. C'est bon?
1: C'est bon.
0: Là, où dis-moi, elle est bon. Steph va dire, moi, il se pour le prochain quand ça sera. On va bien voir. Bon, bah, en tout cas, il est pas mal du tout. Et donc, on n'a que ce titre-là pour l'instant. Donc, à suivre. Donc, il appelle Avant où ça va. Ça m'a bien dit. C'était Naïma. Nous retournons un petit peu sur Fatih. Viens reposer.
2: Oui, il est bon.
0: Ça, il est bon. Parce que là, on va dire que Naïma est au bout de sa vie. Bon, voilà, elle a dit, vous souriez un peu. Ben, là, vous souriez. De moi, nous, vous souriez, là, justement. Et alors, on a un autre morceau, et là, cette fois-ci, on la chante avec Judicaël, c'est ça?
2: Oui, c'est ça.
0: Il appelle
2: Histoires compliquées.
0: Nous écoute Ali, et nous revient juste après, comme ça, on explique à nous bien en détail sur ce morceau-là, parce que c'est le dernier bébé de Manoa Prod, c'est ça? Manoa Prod. Hein?
2: Oui.
0: Allez, parti alors.

0: Allez Fatih, en live Fatih, en live. Vas-y.
1: Non, on a fait chanter plus Naïma. Naïma, elle est fatiguée, moi. Laisse-moi tranquille.
2: Ah,
1: bien. Écoutez, là, dis-moi un vidéo. Elle a dit non. Ah là là, va gagner dormir au midi. Ou bien sur la route.
2: Non, après-midi.
1: Après-midi alors. Ok. Hey, essayez en plus après-midi. Hein. Après-midi, n'a plu en plus. Tranquille.
2: C'est là que c'est bon.
1: Alors là, nous écoutons le son de Fatih et de.
3: Judikael.
1: D'accord. Alors, le duo, comment allait se passer?
3: Il a bien se passé, oui.
1: Ouais, tant plus?
3: Oui, il a bien. La... Oui, il a bien se passé.
1: Ah, la première fois, elle a bien connecté, on va dire?
3: Oui, bah, ouais. Elle a connu à nous déjà un petit peu avant.
1: Ah ouais?
3: Oui.
1: D'accord, ok. C'est bien ça, c'est un camarade?
3: Oui, c'est un camarade.
1: Ok. Et en tout cas, Nona David Thomas, ben. En tout cas, il est fan, hein, presque. Hein. Donc, elle a dit, je peux avoir le titre pour diffuser SVP le dimanche. Et bien, elle a dit, oh, comme ça, envoie là, tout de suite, là, écrit ou mail là, dessus le live. Là. Comme ça, il va envoyer où ça, on n'a pas de souci. Nous salue Giovanni 974 aussi qui regarde. Et David Thomas, elle a dit, oh, pas mal ce duo, très bon même. Et puis, Echo Merci. Jardin vient d'arriver. Echo Jardin. Et donc, là, on a combien de temps elle a été enregistrée, ça, à peu près?
3: Il y en a combien de temps?
1: 4 mois? 4 semaines. Ah, elle est tout nouveau. D'accord, ça l'avait pas clippé.
3: Non.
1: D'accord, ok. Et donc, t'es compliqué de faire un duo comme ça, justement, de pause de voix, un après l'autre, ou Zot de la bien. D'ailleurs, point de dispute.
3: Si non, jamais. On n'avait pas une dispute.
1: Non.
3: On n'avait pas une dispute.
1: D'accord. L'histoire de cette chanson?
3: Alors, ça y parle d'un couple aussi que.
1: Ah.
3: C'est
1: quand le pire, hein, la fille fout dehors, la fille dit avant et ça non. va. Après
3: bon, en fait, la fille. Non.
1: Ah, ok.
3: La fille, t'es connaît l'importance que la musique n'avait pour lui.
1: Ouais.
3: Et du coup, malgré ça, finalement, il était compliqué. Le fait qu'il était jamais. Pas forcément assez présent tout le temps avec la musique, sa passion. Du coup, il n'y avait pas vraiment le temps.
1: D'accord. D'où il appelle le morceau ?
3: Des histoires compliquées.
1: D'accord, elle est compliquée parce qu'elle est déjà pas la même passion, c'est ça ?
3: Mais en fait, voilà, sa passion, lui, c'est la musique. Du coup, il prend beaucoup de temps sur la vie de couple.
1: Ok. Et donc, t'es vao de chante Encore l'amour ?
3: Oui.
1: Ouais.
3: Ah, mais même ça, moi.
1: Ah, ok. Naïma ? Naïma, il préfère chanter fou dehors ou. Enfin, voilà.
2: Un peu de toutes.
1: Un peu de toutes. Oui. On peut pas, ouais, donc faut trouver que. Là, que ça y est, chanter les. Avant où ça va.
2: Oui.
1: C'est ça. Faut trouver une dit. Mais il reprend pas où, quoi. Ouais. C'est bon, non.
2: Oui.
1: Bon, le prochain. Ah, ou pas que c'est dit pas lui, là. Laisse-le tranquille.
2: Non.
1: Oui. Ah, ok, et donc, là, pour qu'on chante sur scène, à 4 semaines, et tout frais.
3: Oui.
1: Et pas de clip, bientôt. Bientôt le clip, donc. Et donc, vous l'avez bien aimé le duo comme ça?
3: Oui.
1: Est-ce que vous voudrez refaire un autre?
3: Ah oui, pourquoi pas.
1: Après, la question à papa Zot 2, la famille, comment il reçoit un petit peu Zot succès?
3: Ben, ma famille est très contente pour moi, il encourage à moi.
1: D'accord.
3: Même s'il ne dit pas de vive voix comme ça, mais il encourage à moi quand même.
1: Ah, la famille, ça, c'est un petit message pour Zot. Donc, de vive voix, viens voir Ali un petit peu après-midi, d'Ali. Il est content pour vous, chante bien, etc.
3: Mais m'y connaissez, elle est contente pour moi.
1: Ouais.
3: Oui.
1: Ah, il faut dire, il chante mal aussi, il faut le dire, hein, parce qu'il améliore aussi. Hein. Donc pour l'instant, on va dire que c'est un sans faute de deux à août, famille, enfin, ton bref, ouais, ne demande pas ton, mais la famille proche, alors.
2: Mais ça va, madame, elle est contente.
1: Ouais. N'aurait pas dit qu'on aurait chanté, peut-être.
2: Non. Mais t'es un peu secret, pas tout le monde est connu. Tu connais un peu la demande, hein, ouais, cachez ta nous.
1: Attends, VO quoi, un petit peu à cause de ça?
2: Oui, parce que m'a caché ta.
1: T'es une surprise, quoi.
2: Oui,
1: bien on avait honte.
2: Non, mais on m'a dit que c'était une surprise et m'avait honte aussi.
1: Ouais, pas évident de. Encore, pourquoi monter sur scène?
2: Non.
1: Dis-nous quand on monte sur scène, hein, Stéphane, comme ça, nous envoyons l'invitation à toute son famille, comme ça, il vient Harry.
2: Oui.
1: Ah, oui, pas besoin, dis ça, mais il pense que va être fait d'origine, ça. Ne va ni filmer, tiens. Et donc, la famille, là, bien, elle prend en général plus de talent.
3: Oui, moi, oui.
1: Ouais. Le. Vous avez travaillé, les autres deux?
2: Non.
1: D'accord. Non. Tu veux vivre de ça un jour?
3: Pas forcément vivre de ça, mais ça, c'est une plus grande passion que m'y garde, mais de vivre de ça, je m'y connais pas encore.
1: D'accord, ok. Les compliqués de faire une passion comme celle-là? Est-ce qu'il demande beaucoup de temps personnel? C'est quoi en fait le plus dur, on va dire, dans cette passion-là, aussi dans ce métier qui arrive peut-être, on ne sait jamais? Pour
3: l'instant, on n'a pas l'air compliqué.
1: Ah ouais? D'accord, de toute façon, vous chantez simplement, on va dire.
3: Oui, mais je chante simplement, du coup.
1: Vous êtes disponible tout le temps pour chanter?
3: Oui, la main est disponible, c'est pour ça. La mise à jour, pour l'instant, elle n'est pas assez compliquée.
1: D'accord, ok.
3: Et par la suite, on verra comment il se passe, mais pour l'instant, ça va.
1: Ok, bah, tant mieux. Ah ou Emma?
2: Quoi?
1: Ah ou dans vraiment, où t'es?
2: Non, ben non.
1: Non?
2: Mais je chante comme ça. Pour...
1: Ouais?
2: Comme ça. Et déjà, vous faites ça.
1: Ouais.
2: Ma priorité ou sinon mon métier même, non.
1: Non, c'est juste par passion toujours. Et le plus compliqué justement de cette passion, c'est quoi exactement pour vous? La seule difficulté qu'on en a, elle a dit pour l'instant la pointe, mais à où? Est-ce qu'on a ou voit des difficultés ou pas?
2: Non.
1: Ouais. Est-ce que c'est pas le fait justement d'écouter son voix devant un micro?
2: Non.
1: Non? La première fois, non?
2: Si, la première fois, si, mais voilà quoi.
1: Fais avec.
2: Ouais.
1: De plus en plus.
2: Ouais, t'as pas le choix.
1: T'as pas le choix?
2: Obligé.
1: C'est bien, on l'a bien compris alors. Bon, en tout cas, donc, The 2, petit à petit, va bien évoluer, hein, je pense. Hein. Et depuis une heure exactement, Nuna Fatih en face de moi, Nuna Naema, qui fait partie de Manoa Prod, c'est ça, m'a bien dit.
3: Oui.
1: Et puis, ben, que Nuna Diana a 2 ans à peu près, la saute le pas de karaoké pour chanter. Ça, c'est
3: oui.
1: Fatih.
3: Oui.
1: Donc, Nuna a 4 titres déjà, quand même, auto-actif, oui. Hein, pas mal. Hein. C'est bien. Donc, et aussi la petite dernière, le petit bébé. Petit bébé que la voix est cassée d'ailleurs. C'est Naema que Nana a un seul son pour l'instant et qu'elle était dans les studios de Neo FM. En tout cas, mais remercie à Zot d'être venue. Est-ce que je n'ai coucou pour passer? On a fait comme ça?
3: Oui, moi, j'ai un petit coucou à faire passer à la famille, les amis et toutes celles qui suivent à moi.
1: Ouais, Naema Page?
3: Oui.
1: Ouais, envoyé.
3: Fatih Artiste.
1: Fatih Artiste?
3: Oui.
1: Il écrit comment Fatih?
3: F-A-T-H-Y.
1: Ok. Après?
3: Ben après, ben, mes amis, merci pour l'invitation. Ça fait plaisir.
1: Ah, de rien, on revient quand on veut. Ah, est-ce que le numéro de téléphone, voilà, peut-être celui de Steph, si par exemple, il veut contacter Ao, par exemple, là, David Thomas, dit, oh, ben, le morceau est bon, si par exemple, ben, Oussali Boss, il veut justement.

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1: Bonjour à tous, les programmes télé, la télévision pour ce soir vendredi. On débute avec la chaîne TF1 qui nous propose ce soir dès 21h10 l'émission Détox ta maison, 7 jours pour tout ranger. Sur France 2, 21h10, place à la série Capitaine Marlowe. Sur France 3, 21h10, rendez-vous avec le spectacle Le Gala de l'Humour, juste pour rire. Sur la chaîne France 5, place à la série documentaire Les Routes de l'Impossible, diffusée dès 21h. Sur la chaîne M6, ce soir, place au film d'animation Miraculous, le film, diffusé dès 21h05. Sur la chaîne W9, rendez-vous avec le magazine Enquête d'Action à partir de 21h10. Et enfin, pour terminer, sur TMC, 20h45 ce soir, rendez-vous avec la comédie Inestimable. Avec tout ça, bonne soirée télé.
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1: Bonjour, le rétro sport de la semaine, football l'AC Ajaccio, monument du football corse, a déposé le bilan. Le club n'a pas survécu à une situation financière devenue intenable. Avec plus de 13 millions d'euros de dettes et l'absence de repreneur, la liquidation judiciaire a été actée, mettant fin à 27 ans de professionnalisme. Ce dépôt de bilan va entraîner la suppression de 180 emplois. Le centre de formation est également contraint de fermer ses portes. Tennis, le tirage au sort du tableau masculin de l'US Open a été effectué jeudi en fin de journée. Il a réservé de belles surprises puisque Carlos Alcaraz et Novak Djokovic sont dans la même partie de tableau, tout comme Daniil Medvedev qui affrontera Benjamin Bonzi. Comme ce dernier, les Bleus n'ont pas été très chanceux. Meilleur Français Hugo Humbert affrontera l'Australien Adam Walton, 82e, tandis que Giovanni Pecci-Pericard, 39e mondial, sera opposé à un autre cador, l'Italien Lorenzo Musetti, 10e. Présent également à New York, Gaël Monfils, 50e mondial, croisera le fer avec le russe Roman Siafoulin, 90e, alors que Quentin Ali, 70e, débutera contre David Goffin, 68e. Alexandre Muller aura également une partie difficile à jouer contre Stefanos Tsitsipas, tête de série numéro 26. Eurobasket, la 42e édition du championnat d'Europe va se dérouler du 27 août au 14 septembre dans pas moins de 4 pays et 4 villes différents. La Lettonie, Riga, Chypre, Limassol, la Finlande, Tampere et la Pologne, Katowice. C'est à Riga que se déroulera l'intégralité du tableau final à partir des 8e. On compte 4 groupes de 6 équipes pour le premier tour. Puis les 4 premiers de chaque poule verront les 8e de finale. Les vice-champions olympiques français qui sont dans le groupe D sont leurs stars Victor Wembanyama et Rudy Gobert sont favoris pour figurer sur le podium. Cyclisme, opéré de la cheville mardi à Lyon, suite à sa blessure subie à la fin du Tour de France, Kevin Vauquelin pourra mettre un terme à sa saison. Sa présence au championnat du monde sur route au Rwanda du 21 au 28 septembre paraît plus que compromise, comme pour les championnats d'Europe du 1er au 5 octobre qui seront disputés en Ardèche et dans la Drôme. Volley face à Porto Rico, les Françaises ont réussi leur entrée dans le mondial vendredi, une compétition qu'elles n'ont plus disputée depuis 51 ans. Elles se sont imposées face à leurs adversaires 25-22, 25-18, 21-25, 25-14 et prennent déjà une option pour la qualification. Prochain rendez-vous avec les Brésiliennes ce dimanche, toujours à Chiang Mai en Thaïlande. C'est la fin de cette Rétro Sport, une très bonne journée à notre écoute.
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Joga Wilsko et Setia, trois potes, c'est la position 35 du Clubbing Chart. Maluma arrive maintenant 34e. Dave et Tiakola qui gagne 3 places pour Méridien, c'est la suite. Et Tayla, elle aussi en progression pour Water, numéro 32, plus 5 places cette semaine dans Clubbing Chart. On a ici les 40 hits les plus mixés par les DJ et les radios, les meilleurs hits dance de la semaine réunis pendant 2 heures.

Maneskin, ils sont classés deux fois avec le nouveau titre René, toujours 31e. Et puis avec Babyset, qu'on va s'écouter le bon remix tout à l'heure, la position 28 avec plus 6 places. Autre son pop rock, Imagine Dragons, le remix de Waves par MK91. Imagine Dragons, 29e, plus

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1: Bonjour, cyclisme Tour de France Femmes, c'est finalement la Mauricienne Kim Lecourt qui s'est imposée hier à Tournon-sur-Rhône en Ardèche lors de la sixième étape. La Française Cédrine Kerbaol doit se contenter de la deuxième place. Pas de changement en tête du classement général. La Suissesse Marlène Reusser reste en jaune avec 12 secondes d'avance sur la Néerlandaise Demi Vollering. Football, la FIFA a beau avoir abandonné son plan de s'ouvrir à des investisseurs extérieurs, l'UEFA maintient la pression. La Confédération Européenne de Football annonce que son boycott des compétitions de la FIFA, dont les Coupes du Monde, tient toujours. L'UEFA demande aussi que, je cite, des assurances soient faites que de telles tentatives de défigurer le football de cette manière ne puissent jamais se reproduire. Ces conditions n'ont pas été remplies, juge la Confédération qui réaffirme avoir perdu confiance dans la présidence de Gianni Infantino. Faut toujours annoncer depuis plusieurs jours l'arrivée de Magnès Akliouche au Paris Saint-Germain est désormais officielle. Dans un communiqué publié hier, le club francilien a confirmé la signature du milieu offensif de 24 ans qui s'est engagé pour les 5 prochaines saisons, soit jusqu'en juin 2031. Alors qu'il devait reprendre la compétition plus tôt, en participant au tournoi de Lima au Pérou le 16 août prochain, Teddy Riner a annoncé qu'il est contraint de déclarer forfait à la suite d'une blessure survenue à l'entraînement. Il doit passer des examens complémentaires. Il est pour le moment toujours inscrit au Grand Slam de Lausanne en Suisse fin août, mais n'a pas précisé si sa présence lors du tournoi a été remise en cause. Le judoka guadeloupéen n'a plus participé à une compétition individuelle depuis les Jeux Olympiques de Paris 2024, où il avait décroché une troisième couronne individuelle et un deuxième sacre par équipe. Rugby, le Stade français a été victime d'un piratage informatique. Les hackers ont demandé une rançon au club parisien sous peine de dévoiler des données sur l'identité des joueurs. Le groupe ransomware Killin est à l'origine de cette attaque et laisse au Stade français jusqu'au 15 août pour verser la rançon demandée. Sur le site Killin, 18 photos sur lesquelles on observe des passeports et des cartes d'identité appartenant aux joueurs ont déjà été publiées comme preuve. C'est la fin de ce Flash Sport. Une très bonne journée à toutes et à tous.
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El Pigobi, c'est lui qui a remixé ce bon titre de Taylor Swift, Cruel Summer, dans Club Inchart. Ça se passe bien, numéro 27. La suite, c'est Eustanfoiré avec Gazo Sayan, calé 26e. Pink, toujours bien là, depuis un sacré bout de temps avec Trustfall, 25e. Et puis le son

Rosalia, 24e, plus 6 places, ça se passe bien. Time Machine 1985, là aussi, une belle progression, puisqu'on a 11 places de plus. On a toujours les Kalema qui sont là, 22e, ils gagnent 4 places. C'est leur mix de Drench Hill pour Notre Danse. Il y a aussi Willy William, il est entré il y a 2 semaines. Il gagne encore 6 places, le voilà 21e cette semaine.

Life is Life, nouvel opus de Willy William, numéro 21, c'est plus 6 places, deuxième heure de Clubbing Chart, avec Loy, la chanteuse allemande, c'est Gold, remix de Tommy et Naina à découvrir d'ici quelques instants, numéro 19. Kenya Grace arrive aussi, 18e, elle progresse fort hein, cette semaine, plus 12 places. Et Bennett, Vois sur ton chemin, le chemin qui donne sur la 17e place.

Bennett, le DJ avec ses choristes numéro 17 dans Club In Chart. Voilà la gagnante de l'Eurovision de l'année d'avant, c'est Laurine Tatou, restée très longtemps numéro 1 avec ce titre dans Club In Chart. Bah, elle prépare son nouvel album, Laurine, là. Elle est 16e, elle perd une place cette semaine.

Bon, elle perd 5 places cette semaine. Dua Lipa, elle arrive 9e. Elle gagne une place. C'est le nouveau titre, Houdini, que je vais vous faire découvrir d'ici quelques instants. Il y a aussi Jungly, Jimenez, Alonso, numéro 8 pour Petit Génie. On écoute les 40 hits les plus mixés par les DJ et la radio cette semaine. Je vous fais découvrir une nouveauté hors classement, le remix de Jungkook, Standing Next to You, c'est dans Clubbing Chart.

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0: 5e, Offenbach, plus 3 places, ça c'est pour Que Black. Numéro 4 maintenant avant Lewis Capaldi, il progresse fort aussi, plus 5, numéro 3.
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Quintero, deuxième de Clavin Chart comme la semaine dernière. Troisième, Lewis Capaldi, c'est le remix de Wish You The Best. Quatrième, Q Black, cinquième, Offenbach. Et notre numéro 1, c'est Sia, Gimme Love, qui s'offre le remix de Armin Van Buuren. À très bientôt pour le prochain classement. Ciao.

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3: Salut tout le monde, bienvenue. Vous avez découvert le nouveau Sound of Legend de la semaine dernière. Le voilà toujours numéro 40 et nouvelle entrée, l'arrivée de Criss Cross Amsterdam.

un pote, c'est la position 35 du Clubbing Chart. Maluma arrive maintenant, 34e. Dave Etiakola qui gagne 3 places pour Méridian, c'est la suite. Et Tayla, elle aussi en progression pour Water, numéro 32, plus 5 places cette semaine dans Clubbing Chart. On a ici les 40 hits les plus mixés par les DJ et les radios, les meilleurs hits dance de la semaine réunis pendant 2 heures.

Skinny sont classés deux fois avec le nouveau titre René, toujours 31e. Et puis avec Baby Set qu'on va s'écouter, bon remix tout à l'heure, à la position 28 avec plus 6 places. Autre son pop rock, Imagine Dragons, le remix de Waves par MK91. Imagine Dragons, 29e, plus 6 places.

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LP Gobi, c'est lui qui a remixé ce bon titre de Taylor Swift, Cruel Summer, dans Club In Chart. Ça se passe bien, numéro 27. La suite, c'est Euslan Foray avec Gazo, Sayan, Calais 26e. Pink, toujours bien là, depuis un sacré bout de temps avec Trustfall, 25e. Et puis le son de...

Rosalia, 24e, plus 6 places, ça se passe bien. Time Machine 1985, là aussi, une belle progression, puisqu'on a 11 places de plus. On a toujours les Kalema qui sont là, 22e, ils gagnent 4 places. C'est le remix de Drench Hill pour Notre Danse. Il y a aussi Willy William, il est entré il y a 2 semaines. Il gagne encore 6 places, le voilà 21e cette semaine.

Life is Life, nouvel opus de Willy William, numéro 21, c'est plus 6 places, deuxième heure de Clubbing Chart, avec Loi, la chanteuse allemande, c'est Gold, remix de Tommy et Naina à découvrir d'ici quelques instants, numéro 19. Kenya Grace arrive aussi, 18e, elle progresse fort hein, cette semaine, plus 12 places. Et Bennett, vois sur ton chemin, le chemin qui donne sur la 17e place.

Bennett, le DJ avec ses choristes numéro 17 dans Club Inchart. Voilà la gagnante de l'Eurovision de l'année d'avance. Et Laurine Tatou, restée très longtemps numéro 1 avec ce titre dans Club Inchart. Bah, elle prépare son nouvel album, Laurine, là. Elle est 16e, elle perd une place cette semaine.

Bon, elle perd 5 places cette semaine. Dua Lipa, elle arrive 9e. Elle gagne une place. C'est le nouveau titre Houdini que je vais vous faire découvrir d'ici quelques instants. Il y a aussi Jungeli, Jiménez, Alonso numéro 8 pour Petit Génie. On écoute les 40 hits les plus mixés par les DJ et les radios cette semaine. Je vous fais découvrir une nouveauté hors classement, le remix de Jungkook, Standing Next to You, c'est dans Clubbing Chart.

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0: 5e, Offenbach, plus 3 places, ça c'est pour Que Black. Numéro 4 maintenant avant Lewis Capaldi, il progresse fort aussi, plus 5, numéro 3.
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Inigo Quintero, deuxième de Clubbing Chart comme la semaine dernière. Troisième, Lewis Capaldi, c'est le remix de Wish You The Best. Quatrième, Que Black, cinquième, Offenbach. Et notre numéro 1, c'est Sia, Gimme Love, qui s'offre le remix de Armin Van Buuren. À très bientôt pour le prochain classement. Ciao.

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